0: Coupe du Monde, le Ghana a accroché l'Angleterre et figure fièrement à la deuxième place de son groupe. Beaucoup de Français sont certainement en train de chercher le sommeil en ce moment face à un thermomètre qui ne chute pas. 30 degrés actuellement à Paris, journée la plus chaude de l'histoire de l'Hexagone hier. 58 départements en vigilance rouge, canicule ce mercredi. Mais cette vague de chaleur ne touche pas uniquement la France. C'est en réalité une grande partie de l'Europe qui étouffe à Rimlipold.
1: En Italie, une alerte rouge a été décrétée dans 15 villes, dont Rome et Milan. La capitale lombarde a même connu des coupures d'électricité en raison de l'utilisation massive des climatiseurs. Alerte maximale également en Espagne, notamment en Andalousie et au Pays Basque. Plus inhabituel, la canicule touche aussi le sud de l'Angleterre, y compris Londres, où le thermomètre pourrait grimper jusqu'à 40 degrés. Certaines écoles anglaises resteront fermées jusqu'à jeudi. En Autriche, les horaires scolaires ont été également réduits, tout comme en Allemagne, où des températures records sont attendues vendredi. De nombreux élèves pourraient rester à la maison. À Amsterdam, aux Pays-Bas, les piscines municipales seront gratuites de mercredi à samedi, une mesure bienvenue, alors que d'autres sont plus contraignantes. En Slovénie, par exemple, certains trains doivent ralentir en raison des risques de déformation des rails sous l'effet de la chaleur. Le tourisme est lui aussi affecté. À Bruxelles, par exemple, l'Atomium, monument emblématique de la capitale belge, réduira ses horaires d'ouverture au public. Une chose est sûre, cette vague de chaleur confirme une tendance de fond de tous les continents. L'Europe est celui qui se réchauffe le plus rapidement.
0: Et comme souvent dans ces périodes de forte chaleur, des feux de forêt font leur apparition. Deux feux de forêt survenus en France dans le département du Lot-et-Garonne. L'un d'eux a déjà parcouru 87 hectares. Un troisième feu, toujours en cours dans le Maine-et-Loire, a quant à lui déjà brûlé près de 100 hectares. Quelques 45 engins et 147 sapeurs-pompiers restent mobilisés cette nuit. Depuis le déclenchement de la guerre qui secoue le Proche-Orient, Donald Trump a plusieurs fois appelé la Syrie à intervenir militairement au Liban pour désarmer le Hezbollah. Alors que le conflit a déjà tué près de 4000 Libanais depuis le mois de mars et que l'État hébreu occupe une partie du sud du pays, le président américain estime que Damas ferait un meilleur travail que l'armée israélienne. Dès le mois de mars, le président de transition syrien Ahmed al-Shara a déployé ses forces à la frontière libanaise pour empêcher tout transfert d'armes vers le Hezbollah, mais refuse en revanche d'intervenir militairement au Liban. Une position largement partagée par les Syriens qui redoutent qu'un nouvel engagement ne replonge leur pays dans la guerre. À Damas, notre correspondante Manon Chaplin.
2: Ahmed al-Shara persiste. Pas question d'intervenir militairement au Liban. Dimanche encore, le président de transition a démenti toute implication de son armée dans le conflit libanais. Une mise au point après de nouvelles déclarations de Donald Trump qui exaspère Ahmad, habitant de Damas.
3: Trump ne fait que brasser du vent. Il passe son temps à parler. Nous n'avons ni la capacité militaire ni la volonté d'entrer en guerre. Qu'il nous laisse tranquille.
2: En Syrie, nombreux sont ceux comme Aïché qui refusent l'idée d'une nouvelle intervention militaire après 14 années de guerre.
4: Si la Syrie attaquait le Hezbollah, l'Iran, son allié, finirait par attaquer la Syrie à son tour pour les défendre. Et au final, ce seront à nouveau les Syriens qui en paieront le prix.
2: Ancien allié de Bachar al-Assad, le Hezbollah a longtemps combattu en Syrie les groupes révolutionnaires. De quoi convaincre certains, comme Hassan, qu'une intervention est peut-être nécessaire.
5: Nous sommes toujours victimes d'attaques de cellules terroristes liées au Hezbollah en Syrie. Mettre fin à son influence dans la région devrait être une priorité pour tout le monde. Si un jour une intervention devenait nécessaire pour protéger notre pays, je serais le premier à prendre les armes.
2: À ce jour, l'hypothèse reste peu probable. Dans une logique de reconstruction, Ahmed al-Shara plaide plutôt pour un renforcement des relations économiques avec le Liban. Manon Chaplin, à Damas, RFI.
0: À Washington, le Sénat américain vient d'adopter une résolution symbolique pour demander au président Donald Trump le retrait des forces américaines en Iran. Quelques républicains se sont joints aux démocrates pour soutenir cette mesure. Un revers essentiellement symbolique pour le président Donald Trump puisque le texte n'aura pas force de loi. Le dirigeant nord-coréen Kim Jong-un a affirmé que l'armée était en train d'équiper la marine d'armes nucléaires. Information partagée il y a quelques minutes par un média d'État. Le programme visant à équiper la marine d'armes nucléaires suit son cours sans dévier du cap prévu. C'est ce qu'a martelé le dirigeant au cours d'une cérémonie. Propos tenue à Namp'o, non loin de Pyongyang, lors de la cérémonie d'entrée en service d'un des deux navires de guerre de 5000 tonnes mis à l'eau l'an dernier. Par le pays, la Corée du Nord devrait construire chaque année deux navires, dont un croiseur de 10 000 tonnes. C'est ce qu'a précisé le président Kim Jong-un. L'époque où notre marine n'était qu'une force chargée de défendre les eaux au large de nos côtes appartient désormais clairement au passé. Conclusion du président nord-coréen.
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0: Minuit 6 en temps universel, 2h06 à Paris, où nous venons peut-être de vivre la dernière cérémonie de panthéonisation sous la présidence d'Emmanuel Macron. Après Joséphine Baker, Robert Badinter ou encore Simone Veil, c'est le résistant et historien Marc Bloch qui a fait son entrée ce mardi dans le monument qui célèbre les grandes figures de l'histoire de France. Marc Bloch, historien, soldat et résistant assassiné par la Gestapo en 1944, la famille de Marc Bloch avait posé des conditions à cette panthéonisation. Elle avait d'ailleurs demandé expressément que l'extrême droite, dans toutes ses formes, soit exclue de toute participation à la cérémonie. Pourtant, à quelques heures de l'entrée de l'historien et du résistant au Panthéon, le président du RN, Jordan Bardella, a rendu hommage sur X à l'homme qui, je cite, a su dresser un réquisitoire implacable contre l'aveuglement d'une partie des élites françaises qui ont conduit notre pays à l'abîme en 1940. Fin de citation. Sophie Queuret, professeure d'histoire contemporaine à l'université Paris-Cité, explique pourquoi le RN cherche à récupérer politiquement cette panthéonisation.
7: Je crois que la politisation de la figure et du message de Marc Bloch, elle date des années 1990 et d'un certain débat aussi autour de la mémoire de la Seconde Guerre mondiale. Et elle était notamment complètement inconnue de l'extrême droite. Quelqu'un comme Jean-Marie Le Pen, je crois, l'a cité une fois, mais bon, l'extrême droite détestait la figure de l'intellectuel juif, détestait aussi Léon Blum, détestait tout ce que représentait finalement Marc Bloch. Donc pourquoi cette politisation et cette espèce de tension entre des récupérations politiques, je crois qu'elle est liée aussi à finalement une émergence de la figure de Marc Bloch comme résistant, comme patriote. Ces avertissements aussi contre la guerre qu'il ne faut pas refuser, ces avertissements aussi contre l'ingérence des puissances étrangères qu'on peut lire de différentes façons.
0: Au Sénégal, une proposition de réforme de la Constitution sera examinée ce mercredi en commission par les députés du pouvoir et de l'opposition. Objectif, proposer d'éventuels amendements avant que le texte ne soit soumis à l'adoption lundi prochain avec l'ensemble des députés. Mais des voix s'inquiètent déjà de potentielles différences entre la proposition de réforme faite par la présidence en avril dernier et celle présentée par les députés du PASTEF à l'Assemblée à Dakar. Les explications de Léa Lisa Westerhoff.
8: Objectif affiché de la réforme, renforcer la séparation des pouvoirs et l'état de droit, avec par exemple la création d'une cour constitutionnelle à la place du Conseil actuel, composé de 9 membres au lieu de 7, nommés pour un mandat unique de 6 ans par le chef de l'État, mais 3 de ces 9 membres pourront être désignés par le président de l'Assemblée nationale. L'idée étant de renforcer l'indépendance de cet organe garant de la Constitution. Autre nouveauté, le texte muscle les pouvoirs du Premier ministre et introduit une incompatibilité entre la fonction de président de la République et la direction d'un parti politique, comme ça a souvent été le cas au Sénégal. Enfin, les prérogatives de l'Assemblée nationale se voient élargies avec le droit d'auditionner toute personne via des commissions d'enquête. Mais dans un contexte de querelle politique à la tête de l'État, des voix s'inquiètent de certains ajouts faits par les députés du PASTEF au projet initial présenté par la présidence, comme sur l'article 57 de cette nouvelle constitution qui donnerait au Premier ministre le pouvoir de nommer aux emplois civils. Résultat, des députés réclament que l'avis donné par le chef de l'État sur cette dernière bouture de réforme de la Constitution soit rendue publique. Léa Lisa Westerhoff, Dakar, RFI.
0: En football, la Coupe du Monde continue. Panama-Croatie s'affronte en ce moment. Aucune des deux équipes n'a pour l'instant marqué. Et dans cette même poule, l'Angleterre s'est cassé les dents face au Ghana. Score 0-0 à 2h TU. Coup d'envoi de Colombie, République démocratique du Congo. 2h10 à Paris, minuit 10 TU. C'est la fin de ce journal. Dans quelques instants, vous retrouvez Afro Club de Luxe.
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retour sur RFI dans la maison de verre pour les 50 prochaines minutes avec mon équipe de luxe, c'est-à-dire Arthur Bon et Yasmine Boulan, déjà bien installés en régie et à la coordination générale pour accueillir comme il se doit l'invité du jour. C'est l'homme qu'on appelle 14, artiste capverdien qui vient nous présenter son album Memento Mori. Réagissez déjà sur WhatsApp au plus 33 6 58 18 46 86. Posez toutes vos questions, envoyez vos messages de soutien car on va aller dans une conversation très intense, c'est promis. Et pour ouvrir justement les hostilités, je vous propose d'écouter le titre Toute la Night, extrait de l'album Memento Mori, c'est 14.

0: conversation avec
1: 14 ou alors Lord 14. Il va nous en dire plus et dans la maison. Bienvenue mon cher 14.
2: Merci. Comment ça va?
1: Ben écoute, ça va super bien. D'habitude, c'est moi qui pose cette question, donc j'aime bien aussi qu'on demande de mes nouvelles. On vient d'écouter le titre Toute la Night.
2: Ouais.
1: Extrait de l'album Memento Mori.
2: Exactement.
1: Qui est ton dernier projet. Il est sorti le 30 avril 2026.
2: Oui.
1: Eh ben, t'es dans la maison. Et on va essayer d'en savoir plus sur l'homme derrière les chansons, tout simplement.
2: Ok.
1: Bienvenue dans l'Info Club. 14, t'es imposant, tu es charismatique quand on te rencontre. On voit tout de suite l'artiste, mais qui était le jeune garçon avant la musique?
2: Un jeune garçon passionné de musique à cause de sa grand-mère. Grandi, né au Portugal, venu à Paris, à Vert, Torcy, en 77, à l'âge de 3. 4 ans, passionné de foot.
1: Passionné de foot, ça je l'ai vu aussi beaucoup.
2: Ouais.
1: Là, tu dis que c'est à cause de ta grand-mère que tu t'es mis dans la musique.
2: Ouais.
1: Moi je dirais plutôt c'est grâce à ta grand-mère parce que elle t'a inculqué les premiers souvenirs musicaux, en tout cas de ton pays d'origine ou du pays d'origine de tes parents qui est le
2: Cap-Vert.
1: Voilà.
2: Très grosse prestation en ce moment.
1: Ouais, à la Coupe du Monde, merci d'ailleurs pour ça. Donc, tu es en origine capverdienne, elle t'a forcément transmis beaucoup de choses, donc humainement et musicalement. Mm-hmm. Qu'est-ce que ta grand-mère te faisait écouter?
2: Écoute, ma grand-mère, elle a grandi entre le Cap-Vert et Saint-Thomé.
1: Ah oui, en plus.
2: Elle a fui la faim au Cap-Vert pour le Saint-Thomé. Il y avait plus de nourriture et d'opportunités pour après aller à Lisbonne.
1: Mm-hmm.
2: Donc, moi, j'ai la partie cap-verdienne. Il y a le Funana, tu vois, il y a le Ferrugat, Zek Nyarenald, César et Evre,
1: Gilles.
2: Et il y a tout ça. Mm-hmm. Et t'es obligé, tu vois. Ma grand-mère, t'as pas le choix. Le rap ou quoi, ça arrive, t'arrives et t'entends ça dehors, tu vois, c'est pas possible. Donc il y a ça. Et après, il y a le côté Saint-Thomé avec Camille Domingos, Africa Negra, des groupes comme ça. Très bon.
1: C'est marrant parce que Saint-Thomé est en Afrique centrale, le Cap-Vert est en Afrique de l'Ouest, mais ce sont deux îles.
2: Ouais.
1: Donc ta grand-mère, en fait, elle a quitté une île pour une autre avant finalement de s'installer au Portugal.
2: Au Portugal.
1: Voilà. Et au Portugal où tu as fait tes armes, maintenant que je sais à peu près ce qu'on écoutait avec la grand-mère, comment tu t'es construit dans l'univers rap?
2: Bah, moi, le rap, moi, quand j'arrive en France, très jeune, tu dois apprendre une nouvelle langue, tu t'adaptes au pays, tu t'adaptes à ça. La première chose que je me suis pris une claque, c'était la variété. Tu vois, la variété française, les Mylène Farmer, tu vois.
1: D'accord, ok.
2: Et Céline Dion, et Marc Lavoine.
1: Ok.
2: J'aime beaucoup. Et après, Lunatique, tu vois, Mafia Quinfri.
1: Là, c'est vraiment le grand écart.
2: Ouais, tu vois. Donc c'est là que j'ai commencé à apprendre une claque musicale.
1: Mm-hmm.
2: Et je me suis direct identifié avec ce genre de musique.
1: Alors, tout à l'heure, je disais, on a 14 avec nous, ou plutôt Lord 14. J'ai envie de savoir. Pourquoi tu as choisi Lord 14 au départ et aujourd'hui c'est juste 14?
2: Ok, je vais expliquer. Lord 14, Lord en fait au Portugal, il m'appelait Lord. C'est un style de vie un peu plus high life.
1: Ok.
2: Et moi, quand j'ai commencé à chanter Lord 14, Lord 14, Lord 14, j'arrivais sur YouTube, je mettais Lord 14 et il y avait plein de Lord.
1: Ouais.
2: Plein blanc, Lord 12, Lord 7,
1: Lord
2: Co-City. Et je me suis dit, non, c'est pas possible, là. Si je vais lancer un album, je vais enlever le Lord. Mais il y a beaucoup de personnes qui m'appellent Lord encore.
1: Bah oui, puisque tes premiers titres sont sortis sous le nom de Lord 14.
2: Ouais, voilà.
1: Ouais, on aura l'occasion d'y revenir tout à l'heure. Mais j'aimerais qu'on écoute la chanson Pharma. Qui est donc extrait de ton dernier album Memento Mori. Je dis dernier album, mais c'est le premier en vrai.
2: C'est le premier en vrai.
1: Voilà. Ouais. Et tu vas nous expliquer la conception de cet album sorti en deux phases.
2: Ok.
1: Allez, c'est parti. Let's tout de suite. Pharma, c'est 14 ou Lord 14, comme vous voulez.

0: C'était le titre Pharma, qui est la piste numéro 3 de l'album Memento Mori, de l'homme qu'on appelle 14. Pour moi, tu aurais pu ouvrir l'album avec cette chanson, c'est pour ça que j'ai choisi de l'écouter, parce qu'elle résume un petit peu ton univers. On a l'impression d'avoir du son afro, du zouk, de la chanson, du rap, il y a tout dans Pharma. Et puis, t'es un petit peu le, comment dire, pas le dealer, mais le pharmacien, quoi.
1: le pharmacien.
0: Ouais, exactement. Donc, pourquoi ce titre Pharma?
1: Ah, bah, Pharma, c'est, c'est un play word avec le mot de vouloir quelqu'un de toxique.
0: Ok, d'accord.
1: T'arrives pas à laisser partir.
0: À laisser partir cette personne. Ouais. Donc, en fait, tu es addict à une personne toxique.
1: Voilà.
0: Ok, d'accord. Ouais, bah, dans la chanson, on entend clairement que tu évoques ce sujet-là, mais en parlant d'une fille, en fait.
1: Voilà.
0: Donc, d'une relation.
1: Je suis en train de lui dire.
0: Oui.
1: Que je suis pas disponible émotionnellement, on va dire ça.
0: Et ça parle à beaucoup de gens qui écoutent ce titre-là et qui se disent, ben, Pharma, c'est peut-être fait pour moi. Et ça, c'est justement ça, quand on écoute ton album, il y a tellement d'influences, on a l'impression qu'on peut piocher un peu à gauche, à droite, et se retrouver dans chacun des titres. Donc oui, Pharma évoque une dépendance.
1: Merci d'avoir reconnu le zouk dans ce son-là.
0: Ah ben tu sais, c'est le côté
1: très très important.
0: C'est le côté j'ai envie de dire Cap Vert. Voilà. Et donc le titre Pharma, ça parle d'une dépendance. Mais est-ce que tu as trouvé le médicament pour ça?
1: Non. J'essaie toujours. Mais je suis ouvert.
0: Mais tu sais que notre époque, c'est un peu ça. On est parfois accroché à des personnes toxiques, mais on ne trouve pas le remède pour s'en séparer, quoi.
1: Ouais. Soit tu dois trouver tu dois essayer de trouver le remède.
0: Ouais, que chacun trouve son remède, en fait.
1: Voilà. Bon. C'est dur, mais bon.
0: Ok, Docteur Lord 14 vous demande de vous débrouiller. Ok, donc ça, c'était pour le titre Pharma. Il y a un autre titre que j'aime bien aussi dans l'album. J'ai fait mon petit top. C'est le titre Beamer. Alors là, on sent, comment dire,
1: la rage.
0: Oui.
1: J'ai envie de dire. J'ouvre ça avec Georges Net.
0: Georges Net.
1: C'est un Georges Net, tout. C'est un grand. C'est un grand musicien décédé du Cap Vert, influence de ma grand-mère.
0: Et ben, c'est un hommage bien réussi. On écoute un extrait de Beamer.

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1: C'était un court extrait de la chanson Beamer, toujours extrait de l'album Memento Mori de 14. Donc tu ouvres ce titre avec George Neto, qui est décédé en 2020. C'est une grande figure de Funana qui faisait de la colazo au Cap Vert. Explique-nous un petit peu cette... pourquoi tu as choisi déjà d'ouvrir avec lui.
2: Déjà, ce qu'il est en train de dire en créole du Cap Vert, c'est-à-dire ce que Dieu veut te donner, le diable ne peut pas le prendre. Et vu que Memento Mori, je l'ai créé en mode t'es en train de lutter contre tes démons. C'est pour ça que c'est un voyage et qu'il se termine partout. On en arrivera. Ouais. Et donc c'est un concert. Et il l'a dit dans un concert, j'ai vu ça. Quand ma grand-mère elle me demande tout le temps de mettre sur YouTube, elle sait pas écrire, donc elle me demande de mettre sur YouTube et tout ce que George Neto je dois mettre.
1: Tu mets.
2: Tout le temps. Et j'ai entendu ça, j'ai dit ah, ça c'est une intro.
1: Ça t'a parlé tout de suite. Ok. Ouais, effectivement, je me suis rendu compte en écoutant l'album que dans beaucoup de titres tu évoques tes démons et que tu essaies de t'en débarrasser et que tu les emmènes auprès du père, je crois. Donc je me suis dit alors. 14 essaye de nous faire passer un message ou alors il est vraiment croyant?
2: Non, je suis croyant. Et le voyage, j'ai eu des situations dans ma vie où des fois, quand les choses vont pas du côté que de la manière que tu veux, ou, tu vois, nous les humains normalement on veut les choses pour demain directement, tu vois. Et tu commences à perdre un peu cette foi. Tu commences à aller dans d'autres chemins où c'est beaucoup plus sombre. Donc, je passe un message en te faisant danser. C'est comme les Capverdiens, on aime faire ça. Ouais. Le Funana, même le Funana, à la base, c'est musique d'esclave, tu vois ce que je veux dire. Et donc, mais on te fait danser dessus.
1: Toujours très dansant, ouais. Et aujourd'hui, qu'est-ce qui te fait réellement te sentir ou te donner la sensation que tu as réussi à passer le message que tu voulais ou tu as réussi à atteindre ton objectif?
2: Quand j'arrive, comme avec toi, là, cette conversation-là, et que tu te rends compte tu es en train de passer un message ou quand les gens regardent le court-métrage, à chaque personne qui me donne leur feedback à chaque fois que je suis avec eux, et je pense que j'arrive à bon port.
1: Le court-métrage que tu évoques, on le retrouve sur ta chaîne YouTube. Ouais. Donc, c'est le court-métrage de l'album Memento Mori. Ouais. Donc, à retrouver comme vous le voulez, tout simplement. On va pouvoir écouter la chanson Mon bébé.
2: Ouais.
1: Toujours extrait de cet album, qui fait partie de mon top 3. Hein.
2: Okay.
1: Après, je te donnerai les autres titres que j'aime bien dans cet album.
2: Ça, c'est le troisième top 3.
1: Ça, c'est mon top 3, Mon bébé.
2: Okay.
1: Je te donnerai les autres tout à l'heure.
2: Okay.
1: Ouais. Donc, on écoute ces titres-là. Parce qu'il y a tout ce qu'il faut. Je sais pas si. Écoute bien le compas. Là, tu nous fais tout, là.
2: J'ai pris beaucoup de musiciens. C'était une guerre d'ego, cette session-là.
1: Allez, on écoute.

0: Alors mon cher 14, pour moi le titre Là mon bébé, c'est certainement le plus accessible du projet.
1: Okay.
0: On peut l'écouter qu'on soit fan de rap, qu'on soit fan de compact ou voilà, de pop urbaine, afro pop urbaine. C'est un titre pour moi universel.
1: Okay. Merci, merci.
0: Et qui est ce bébé finalement?
1: Ce bébé ce bébé il est parti, ça fait pas longtemps mais il est parti.
0: Ok, d'accord.
1: Mais ouais, elle a inspiré le son.
0: Oui.
1: Mais elle est revenue après.
0: Ok. C'est bien ça.
1: Après juste... l'émission, elle va revenir en jeu. Okay.
0: C'est bien ces histoires de, comment dire, de va-et-vient finalement. Ouais. Bah, c'est la vie, hein,
1: ouais,
0: tout simplement. Et quand tu écris un morceau plus sentimental comme ça, est-ce que c'est plus facile pour toi qu'un titre rap?
1: Ouais. Pour moi, ouais. Parce que. Je sais pas, c'est. Tu vois, un milieu de terrain, et je dis un attaquant,
0: ouais.
1: Tu vois, moi, je peux, ça, mon bébé,
0: c'est ça, quoi.
1: C'est 10,
0: c'est
1: et moi, je suis
0: 10. Ouais, voilà. Ouais, c'est une métaphore footballistique pour tous ceux qui ne suivent pas le foot.
1: Vrai.
0: Ouais, il faut toujours expliquer parce que Arthur Bon, il connaît rien au foot, par exemple. Non, je plaisante, c'est plutôt Yasmine Boulan qui n'y connaît rien au foot. Et c'était le titre Mon bébé, donc, on retrouve dans ton album. Alors, maintenant, je veux qu'on écoute le titre Confiance, qui, pour moi, fait partie de ce top 3.
1: Okay.
0: Parce que la confiance, tu fais pas confiance à ton gars, en fait.
1: Ouais,
0: c'est
1: ouais,
0: un
1: ouais.
0: de tes gars qui calcule ta go.
1: Mmh.
0: Ouais, et pas que ça, d'ailleurs.
1: Mmh.
0: Ok, on écoute un extrait, puis tu nous en parles.
1: Ok.
0: C'est parti, c'est Confiance.

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1: Voilà mon cher 14, tu es dans le style afro beats nouvelle génération, on dit même Zankou au Nigeria et au Ghana, et tu rappes dessus. Tu vois, tu peux faire tous les sons, tous les styles, selon moi.
2: Merci.
1: Et donc la confiance, on s'adresse à.
2: Ouais.
1: Voilà.
2: Il y a plusieurs scénarios.
1: Ouais.
2: C'est des expériences.
1: Encore une fois.
2: Encore une fois.
1: Je n'osais pas te poser la question parce que je me suis dit les titres sont parfois un peu trop personnels pour être vrais.
2: Ouais. Ouais, on en arrivera là. Mais ça c'est vraiment une situation.
1: Ok.
2: Lui, il sait pas que je sais.
1: D'accord.
2: Donc, si moi, je sais, donc ça m'a inspiré.
1: Ok.
2: Tu vois, donc c'est. Voilà.
1: Donc, c'est une histoire vraie.
2: Ouais.
1: C'est un de tes proches qui a essayé.

0: Et donc, on ne s'intéresse pas uniquement à la composante fonctionnelle de discrimination, donc à la question de critères, des facteurs, des mécanismes, mais notamment aux répercussions et aux effets de discrimination sur le long terme. Et effectivement, ce qu'on constate, qu'il y a des dimensions, par exemple, contagieuses et cumulatives de discrimination. Par exemple, une différence de traitement subie dans un secteur peut avoir des conséquences dans d'autres secteurs. Par
1: Mais
0: exemple,
1: vous avez
0: le
1: travaillé sur
0: logement
1: des
0: peut
1: voilà,
0: avoir un impact.
1: mais vous avez travaillé sur des secteurs économiques qui sont très porteurs, enfin très demandeuses de personnel, le bâtiment travaux publics, la restauration, la tech, qui justement emploient beaucoup de personnes d'origine immigrée. Je dirais que dans ces secteurs-là, normalement, ces personnes ont un risque de chômage beaucoup moins important.
0: Oui, mais la variation en fait de l'accueil de ces employeurs immigrés, par exemple, est très variée entre les secteurs. Et effectivement, ce qu'on a constaté, par exemple, que dans le secteur du bâtiment, il y a des dispositifs mis en place pour accompagner les personnes, pour, par exemple, présenter les consignes de sécurité en plusieurs langues et pas uniquement en français. Dans le high-tech aussi, donc les nouvelles technologies, avec le recrutement des ingénieurs, par exemple, en informatique, effectivement, il y a des dispositifs d'accompagnement même en matière de séjourner en France, etc. Et donc auprès des démarches avec la préfecture. Mais par exemple, dans d'autres secteurs comme la restauration, bah, puisqu'on est sur des petites et moyennes
1: Ouais,
0: entreprises,
1: voilà.
0: effectivement, il n'y a même pas parfois des services de ressources humaines. Et donc, il y a des difficultés à accompagner ces personnes ou même parfois à les informer sur leurs droits et leurs devoirs quand ils sont immigrés en France.
1: Ouais. Alors évidemment, les entreprises de toute façon ont tout intérêt hein, à les informer puisqu'elles ont impérativement besoin pour leur développement économique de cette main-d'œuvre en général qualifiée. Patrick Simon, à quel moment finalement de la vie apparaissent réellement les discriminations, les sentiments de discrimination, les risques accrus de chômage? Et est-ce que on observe finalement les immigrés première génération se plaignaient peu parce qu'ils estimaient que du fait qu'ils venaient d'arriver, finalement, ils n'avaient pas tellement de légitimité pour se plaindre des discriminations. Mais que se passe-t-il à la deuxième, à la troisième génération? Est-ce que ces discriminations perdurent, notamment sur les risques de chômage, et pourquoi?
2: Oui, c'est ça un peu disons la contradiction avec le modèle français d'intégration. Les immigrés arrivent, ils occupent des postes subalternes dans la structure d'emploi, et d'une certaine façon, c'est un peu la règle du jeu, même s'ils sont déclassés par rapport à leur niveau de diplôme, ils font avec, et puis ils ne parlent pas nécessairement de discrimination dans ces cas-là. Alors que leurs enfants qui ont été socialisés et scolarisés en France,
1: Et qui sont français.
2: ils arrivent avec un plus grand ils sont français, ils arrivent avec un plus grand bagage, et donc ils s'adressent à d'autres secteurs d'emploi. Donc c'est pas la restauration, c'est pas le bâtiment, c'est souvent avec l'ingénieur, avocat, médecin ou technicien. Et là, la sélection se fait de façon beaucoup plus féroce, et leur origine va leur porter préjudice de façon plus importante que dans le bâtiment, où finalement, là, le fait d'être d'origine immigrée, c'est vraiment pas le souci, puisque c'est précisément le lot commun de tous les employés. Donc, en fait, en l'occurrence, ça devient gênant à la seconde génération. Et c'est là où ça se tend dans la société
1: Ils sont deux
2: française.
1: fois plus nombreux à se sentir discriminés dans l'emploi par rapport à la population majoritaire.
2: Oui.
1: Ce que vous appelez la population majoritaire, c'est des Français qui sont français depuis au moins deux
2: C'est ça,
1: générations,
2: ces
1: plus de deux
2: personnes qui
1: générations.
2: n'ont pas le lien à l'immigration sur deux
1: C'est
2: générations.
1: ça,
2: Ouais.
1: ouais.
2: Ouais. Et oui, et donc il y a un surcroît d'expérience de discrimination. Alors, on a tendance à dire oui, mais c'est parce qu'ils sont plus sensibles, ils ont des espoirs, ils ont des subjectivités. Mais c'est pas seulement ça, c'est aussi parce qu'ils sont vraiment confrontés à des barrages, à des barrières, à des plafonds de verre qui les empêchent de rentrer, de profiter en fait disons des ressources dont ils disposent.
1: Les enfants des immigrés ou les petits-enfants des immigrés du Maghreb, d'Afrique subsaharienne sont nettement plus discriminés dans l'emploi que les enfants et petits-enfants d'immigrés asiatiques ou pas?
2: Alors, asiatiques, oui, ils sont un cran en dessous, mais néanmoins, il y a quand même des discriminations qui les concernent, qui sont moins connues. Par contre, il y a une bifurcation très nette par rapport aux enfants immigrés et petits-enfants immigrés d'origine européenne. Alors là, il y a une bifurcation complète pour les personnes d'origine portugaise, espagnole ou italienne. À la première génération, déjà, les taux de chômage sont assez similaires à ce qu'on observe dans la société française. À la deuxième génération, bah, on garde le même niveau. Il y a beaucoup moins d'expériences négatives et ils passent assez inaperçus dans la structure sociale. Donc là, on n'a pas du tout la cristallisation qu'on va observer chez les personnes d'origine maghrébine ou subsaharienne
1: Et tout
2: et
1: ça à
2: en partie
1: diplôme égal, hein,
2: asiatique,
1: on est bien
2: à
1: d'accord.
2: diplôme égal, voilà. Donc il y a vraiment

0: Une singularité, et c'est là où on revient sur ce que je disais au début, c'est-à-dire que l'immigration issue de l'ancien empire colonial, ou en tout cas des pays du Sud, a une situation et a des types d'expériences dans la société française qui ne sont pas de la même nature que celles qu'ont connues ou que connaissent actuellement les personnes d'origine européenne. Donc il y a là une crispation dont on aurait tout intérêt à discuter.
1: Vous restez avec nous, Patrick Simon, Hachem Benissa. On va parler dans quelques instants de l'intégration. Alors, c'est un mot qui fait polémique aussi, et du brassage, et de ce que ça change aussi dans la société française et dans les sociétés des autres pays qui connaissent aussi des arrivées qui donnent un aspect multiculturel.
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1: Déjà, je voudrais revenir sur le mot intégration, Patrick Simon, parce que c'est un mot qui s'est chargé au fil des années d'une connotation très politique, qui a succédé d'ailleurs au mot assimilation. Alors là, c'était vraiment un mot. C'était l'interdiction des Corses de parler corse, etc. Mais est-ce que c'est encore un mot pertinent de parler d'intégration? Est-ce qu'il faut parler d'insertion dans la société? Quel mot faut-il employer aujourd'hui pour dire que les personnes étrangères, d'origine étrangère, font société avec la société française?
0: Bon, ça crispe beaucoup de parler d'intégration parce qu'il a été utilisé à des fins plutôt de critique, ou en tout cas on reproche aux personnes de ne pas être assez intégrées. Donc la réaction normale, c'est de considérer qu'il y a là une injonction ou une accusation qui ne correspond pas à ce que les personnes vivent. Nous, on parle de participation à la société, c'est de ça dont il s'agit, de savoir quelles sont les modalités de participation à la société. On a tous et toutes, qu'on soit immigré ou d'origine immigrée ou pas, des modalités différentes de participer à la société. Donc, c'est un peu compliqué toujours d'avoir un référent qui serait vraiment collectif et que tout le monde ferait la même chose au même moment. En fait, ça n'existe plus. Donc là, on regarde quelles sont les modalités de participation à la société. On préfère parler de ça. On peut dire intégration. Moi, j'ai pas un souci absolument terrible à mobiliser ce terme-là, mais c'est vrai qu'il est interprété de façon très différente selon les personnes qui l'utilisent.
1: Hachem Benissa, est-ce que dans les autres villes où vous travaillez, que ce soit en Europe de l'Est ou à Laval, enfin à Québec, est-ce que les mots posent problème quand on interroge l'identité, tout simplement, en fait, quand on demande aux gens, mais est-ce que vous vous sentez d'abord algérien ou d'abord canadien, est-ce que vous vous sentez d'abord camerounais ou plutôt allemand, comment c'est abordé cette thématique de l'identité?
6: Effectivement, ça nous amène à réfléchir sur les modèles de gestion de la diversité au sens large. Donc, contrairement au modèle français, donc universaliste, qui a ses philosophies, qui reconnaît les droits et devoirs des individus, des citoyens, indépendamment de leur appartenance à une origine ou à une religion ou une communauté particulière, bah, d'autres modèles, effectivement, donc adoptent d'autres stratégies pour accueillir les émigrés et les descendants d'immigration et pour un peu instaurer un climat de justice dans les institutions, notamment au Québec avec le modèle interculturel. Et donc, il y a une reconnaissance d'une identité nationale qui est majoritaire, donc c'est l'identité québécoise, mais sans nier en fait l'existence des minorités minoritaires, des identités minoritaires, et ce qui fait en fait effectivement ce brassage-là, ce qui fait cette approche interculturelle, et on le voit en fait que ce soit sur le plan urbain avec des quartiers par exemple à forte densité de telle ou telle communauté, oui, mais aussi dans les institutions en matière par exemple de représentativité de ces communautés-là, et donc d'où par exemple le système de quotas qui est appliqué au Québec, effectivement, qui exige les employeurs par exemple à appliquer certains quotas en fonction du bassin de recrutement au-delà d'un seuil de compétences chez les candidats. Et donc on voit comment aussi.
1: Mais là, vous parlez d'employeurs du secteur privé ou du secteur public?
6: Tous les secteurs, en fait, sont soumis à des exigences en matière des pratiques équité, diversité, inclusion, entre autres, sur ces questions-là. Et on trouve, en fait, des dispositifs similaires en France, mais sur d'autres enjeux, sur d'autres questions. Par exemple, la question du handicap pour certains employeurs qui sont obligés de recruter un taux de personnel en situation de handicap au-delà de certains nombres en fonction de la taille de l'entreprise. Voilà, mais on ne le trouve pas sur d'autres aspects. Entre Québec, effectivement, c'est la reconnaissance des minorités est beaucoup plus large. Donc, on trouve des minorités ethniques, des personnes dont la langue maternelle n'est pas ni le français ni l'anglais. On trouve des minorités visibles, donc effectivement les personnes qui s'identifient à une origine étrangère. Il y a aussi la question du peuple autochtone qui se pose au Canada. Et donc, c'est des politiques beaucoup plus larges, beaucoup plus structurées par rapport à ce qu'on a en France.
1: Si on revient à l'aspect vraiment vie privée, dans lequel, en principe, l'État n'intervient pas, Patrick Simon, qu'en est-il du mariage, de l'installation en couple? Est-ce que c'est la mixité qui domine ou c'est la volonté de préserver une culture d'origine ou les deux? Et quand on choisit son conjoint, parce que forcément après on va a priori avoir des enfants, etc., il y a cette notion d'identité qui prédomine les choix de vie personnelle.
0: Alors, quand on regarde la composition des couples en sociologie, on est intéressé avec l'homogamie ou l'hétérogamie, c'est-à-dire on se met en couple avec des gens qui vous ressemblent. C'est quand même un peu un
1: trait commun. Dans toutes les cultures du monde.
0: Oui, et puis bon, les niveaux de diplôme, les milieux sociaux d'origine, tout ça, ça attire. Enfin, le même s'attire. Hein. Ceci dit, ce qu'on observe, c'est alors évidemment pour les immigrés qui sont venus avec leurs conjoints, là évidemment la question de la mixité se pose pas beaucoup. Pour ceux qui sont venus avant de se mettre en couple, on commence à observer des mises en couple qui choisissent dans un rayon plus large. Alors, moins marquant, il y a quand même une affinité plus forte avec les personnes de même origine. Et puis, à la seconde génération, on va observer quand même beaucoup plus souvent des couples qui vont se faire entre personnes qui ont une origine et des immigrés et d'autres qui n'en ont pas.
1: Et ce que montre l'étude de l'INED, c'est que surtout, par rapport à la population majoritaire qui n'a pas d'origine étrangère dans ses ascendants, en fait, cette population majoritaire est moins ouverte dans les choix du conjoint que les descendants d'immigrés qui vont avoir davantage, pas forcément choisir une autre personne d'origine étrangère de la même communauté, mais en tout cas, élargir leur recherche pour la mise en couple.
0: Oui, alors, il y a un mécanisme qui est quand même un peu incontournable, qui est qu'il y a beaucoup plus de personnes d'origine non-immigrée que de personnes d'origine immigrée. Donc, fatalement, trouver son conjoint par définition, pour des personnes qui vivent dans des régions et dans des villes dans lesquelles il n'y a pas énormément de personnes d'origine immigrée, vont trouver à l'école et dans leurs relations des personnes qui sont comme elles. Hein. Donc c'est pas nécessairement un refus de la mixité. Il y a à peu près 12% des personnes de la population majoritaire qui ont un conjoint qui est d'origine immigrée. Donc c'est pas négligeable non plus. Hein.
1: Ça veut dire pour ça qu'on arrive à 40% des personnes habitant en France ayant un lien fort avec l'immigration.
0: Exactement. Donc c'est un effet de dynamique qui fait boule de neige, c'est-à-dire que évidemment la mixité aujourd'hui, les descendants d'immigrés, à un peu plus de 50% d'entre eux ont un parent qui n'est pas immigré. Donc, ce qui veut dire que descendants d'un seul parent immigré, ce qui veut dire qu'on est déjà dans des mélanges familiaux qui sont assez importants. Et donc, à la génération d'après, c'est ce que j'indiquais, 90% ont un ou deux grands-parents immigrés. Ce qui veut dire qu'on est encore dans des niveaux de mixité encore plus forts.
1: Aujourd'hui, l'identité française, alors qu'est-ce que c'est finalement?
0: Ah bah là, ça c'est un sujet intéressable.
1: C'est forcément marqué par une hybridation culturelle.
0: Oui, l'hybridation culturelle, on peut la mesurer du point de vue des personnes d'origine immigrée, mais on peut aussi la mesurer du point de vue de la société française. Alors c'est plus compliqué évidemment parce que elle est composite. Hein, et ça dépend où est-ce que vous vivez d'abord. Hein, c'est pas la même chose de vivre en Seine-Saint-Denis ou d'être dans la région de Bordeaux où est HM là maintenant, ou d'être dans la région marseillaise. Donc il y a des grandes variations internes et l'identité, elle est composite et elle est faite de toutes ces apports qui vont se mélanger. Alors avec plutôt quand même une forme de priorité sur l'identité collective qui s'est sédimentée dans le temps.
1: Merci à vous Patrick Simon, sociodémographe. Vous êtes co-auteur donc de cette enquête de l'INED. Trajectoire et origine, c'est le tome 2, 10 ans après la première enquête, 27 000 personnes interrogées. Et vous trouverez les liens sur RFI.fr à la page des 8 milliards de voisins. Merci à vous Hachem Benissa, chercheur de l'Université de Bordeaux, l'Université Laval au Québec. On vous laisse retourner au colloque sur les discriminations. Nous restons sur la planète des 8 milliards de voisins avec à suivre un nouvel épisode de notre série Décalage culturel. Comment dire qu'on ne se comprend pas sur les campus français? Ce sera juste après Mutoni Drummer Queen en sélection sur la playlist RFI, le site RFI Musique. 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

0: Maintenant, décalage culturel chez 8 milliards de voisins avec un nouvel épisode de Charlie Dupuis sur les campus français. C'est une série qui est disponible en podcast, produite par RFI avec le soutien de l'Université Paris Cité. Et aujourd'hui, comment avouer qu'on ne comprend pas son interlocuteur ?
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0: Votre interlocuteur vous parle, mais vous ne comprenez pas vraiment ce qu'il vous dit. Ça arrive. Alors vous hochez la tête et vous attendez de passer à un autre sujet de conversation. Mais pourquoi ne pas l'interrompre et reconnaître que vous êtes perdu ? C'est ce dont on parle aujourd'hui dans Décalage culturel avec cette étudiante de l'Université Paris Cité.
9: Je m'appelle Lila, j'ai 21 ans, je suis étudiante française en première année de LEA, langue étrangère appliquée, parcours bidisciplinaire anglais-allemand et information et communication. On avait un travail de groupe à faire et donc je me suis mise en groupe avec deux étudiantes japonaises et je prenais des notes sur notre échange, sur ce qu'on disait pour après restituer à l'oral pendant le cours. Et quand j'écrivais, elles m'ont fait un compliment sur mon écriture en disant qu'elle était très jolie, qu'elles trouvaient ça super beau. Et là, je leur ai expliqué que nous, on apprenait à écrire en attaché à l'école et qu'en grandissant, il y avait beaucoup de gens qui commençaient à détacher de plus en plus les lettres et que j'avais vu que apparemment certains pays n'apprenaient pas à écrire en attaché et du coup ne savaient pas lire en attaché. Il y a eu un petit silence, elles se sont regardées et elles ont éclaté de rire. Et après, je leur ai dit « Ah, mais en fait, vous comprenez pas ce que je suis en train d'écrire ». Et elles m'ont dit « Non, non, non, on comprend pas ». Et donc là, on a rigolé tout ensemble. Et j'ai compris qu'elles ne savaient pas lire en attaché et que ce que j'écrivais depuis 20 minutes, elles comprenaient pas.
0: Cécile Lazartic-Chartier, vous êtes consultante en interculturel, vous êtes franco-canadienne. Et là, ce qu'on entend dans le témoignage de Lila, c'est l'idée que les étudiantes japonaises avec qui elle a fait un travail de groupe n'ont pas osé lui dire qu'elle ne comprenait pas, n'ont pas osé affirmer ça publiquement devant elle. Comment l'expliquer ?
10: Mais c'est étrange, mais c'est un très grand respect dont les japonaises ont fait acte parce que elles ne voulaient pas mettre Lila en porte-à-faux et lui faire perdre la face en lui disant ce que t'as fait n'est pas correct puisqu'on n'est pas capable de le lire. Donc ça, c'était la première chose. Les japonaises, pour qui c'est extrêmement important de garder, encore une fois, l'harmonie du groupe. Donc interrompre un flux de travail parce que on comprend pas, c'est notre responsabilité de dire « excuse-moi, je comprends pas », ça, on casse le flux de travail. Donc c'est problématique, c'est une perturbation finalement. Puis elles s'attendaient à ce que Lila décrypte leur silence comme « ah, il y a un souci ». Lire, ça s'appelle lire l'atmosphère en japonais, c'est être capable de lire les silences et de dire « ah ok, il y a un souci, on va revenir là-dessus ». Donc pour elles, les japonaises, elles participent pas activement à la lecture et la prise de notes, mais Lila, elle était dans l'explicite, donc elle s'attendait à ce que quelqu'un lui dise « ah ben j'arrive pas à lire ». Donc elles étaient sur des visions du monde complètement implicite ou explicite. Donc en France, il y a aussi l'aspect cursif. L'écriture cursive en France où toutes les lettres sont attachées, c'est extrêmement difficile à lire pour quelqu'un qui a appris le français. Donc là, il y a le choc des cultures graphiques, le choc implicite et explicite. Ça aurait pu être dramatique pour le groupe si les enjeux avaient été grands parce qu'on se comprend pas du tout à aucun niveau finalement.
0: D'où l'importance d'essayer de mettre en mots ce qui se passe. C'est-à-dire peut-être pour Lila de dire « vous me suivez ?»
10: Plus que « vous me suivez », parce que ça c'est un peu générique, c'est un peu global. Est-ce que vous me suivez ? Mm-hmm. Moi je pourrais dire « oui ». Ça veut dire « j'entends ce que tu dis ». Donc, est-ce que vous comprenez ma façon de prendre les notes ? Et là, les filles japonaises auraient dit « ben non ». Cette invitation permet à l'autre de dire « ben non, ça va pas » ou « je comprends pas » ou ça paraît très explicite, mais c'est ça dont peut-être on a besoin. On a vu, par exemple, IBM, au moment de l'an 2000, travailler avec les ingénieurs indiens. Les ingénieurs indiens sont incroyables au niveau technique.
0: Donc IBM, c'est une entreprise informatique américaine.
10: Oui, tout à fait. Et il y a eu des crashs terribles. Pourquoi ? Ben parce que en Inde, on ne prend ses ordres que de son supérieur hiérarchique. Donc parfois les projets de chez IBM étaient avec les informaticiens en Inde. Donc il y avait peut-être les équipes occidentales qui parlaient aux Indiens en disant bon, on a besoin de ça, est-ce que vous pouvez faire ça ? Et les Indiens disaient oui, oui, oui. Et la fin de la réunion, les Occidentaux repartaient en disant bon ben ils vont le faire, mais les Indiens, ils prennent leurs ordres que de leur N+1. Ce qu'il aurait fallu, c'est que les techniciens occidentaux montent à leur N+1 occidental, qui aurait parlé aux supérieurs des Indiens, qui aurait fait redescendre l'information et les ordres à mettre en place.
0: Donc là, c'est une question de communication, en fait.
10: De communication, de comment on voit les choses et qu'est-ce qui est attendu et qu'est-ce qu'on pense qui est attendu de nous. Et là, les jeunes femmes japonaises, elles voulaient vraiment prendre soin vraisemblablement de Lila. Et Lila, qui était dans l'explicite, disait « C'est OK pour vous ?»« Oui, c'est OK pour nous. » Mais en même temps, elles n'avaient rien compris. Mais ce n'est pas de se flageller, c'est de prendre conscience. Est-ce que ce qui est normal pour moi l'est pour l'autre ? Et de revenir toujours en disant « Bon, ben, comment on peut faire mieux la prochaine fois ?»
1: 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Dites-nous aussi en commentaire si vous avez vécu des expériences similaires. J'en profite aussi pour vous signaler les voisins, les voisines, jeunes diplômés que jeudi, c'est notre émission spéciale recherche d'emploi. Et bien sûr, vous postez vos CV toujours à l'adresse sur le compte WhatsApp 336 habituel. Et puis, merci à l'équipe, Juliette Brault, Margot Grélier, Maëlle Guyot, Inès Emprunt. Et demain, 8 milliards de voisins, on regardera vers les rives sud de la Méditerranée, Maroc, Tunisie, Liban, où en est l'égalité homme-femme. C'est un reportage de Charlie Dupiau.
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14: Bonjour, bon réveil et merci d'écouter RFI. Les 5h ici à Paris, 6h à Simferopol et Sébastopol.
15: Martin Guèze.
14: La Crimée, territoire clé de la guerre en Ukraine, annexé par la Russie en 2014, ciblé par l'armée ukrainienne depuis le début du mois de mai. Ce matin encore, une nouvelle attaque ukrainienne a privé la grande ville de Sébastopol d'électricité, selon le gouverneur russe de la ville. Une stratégie délibérée de Kiev, dont les drones sont de plus en plus efficaces. La France n'est pas le seul pays d'Europe touché par la canicule. La vague de chaleur s'étend à la Belgique, à l'Italie, à l'Espagne ou encore à l'Allemagne. Les mers et océans sont aussi concernés. Ils se réchauffent bien plus vite que prévu. Enfin, la RDC à la une d'abord, les Léopards qui plient sans rompre face à la Colombie au mondial de football, 0-0 à la pause entre Congolais et Colombiens pour le deuxième match de poule des deux équipes. Et puis la RDC par ailleurs qui continue avec la Belgique un long travail de restitution qui concerne des œuvres d'art, mais pas seulement, vous l'entendrez. C'est donc un territoire clé de la guerre en Ukraine, annexé par la Russie en 2014, asphyxié depuis plusieurs semaines par l'armée ukrainienne. La Crimée est au centre d'une campagne ciblée de l'armée de Kiev qui tente progressivement depuis le début du mois de mai de couper les axes stratégiques et logistiques russes dans la péninsule. Autrefois, au lieu du tourisme, aujourd'hui privé de carburant et d'électricité, Le gouverneur russe du territoire a d'ailleurs annoncé cette semaine la suspension de la distribution d'essence dans les stations-service. Les infrastructures ferroviaires, routières et énergétiques sont elles particulièrement prises pour cible par les drones ukrainiens. Des drones de plus en plus performants, Franck Alexandre.
16: L'intelligence artificielle embarquée a changé la donne. Désormais, les drones d'attaque de moyenne portée ukrainiens sont moins sensibles au brouillage et ils menacent les arrières russes en éliminant systématiquement les dépôts de carburant, les radars, les centres de commandement, en faisant peser une menace constante sur les voies d'approvisionnement. Ils façonnent le champ de bataille et isolent la Crimée. Une Crimée si stratégique pour la Russie, insiste Vincent Touré, chercheur à l'IFRI.
17: Le combat, il est décidé par la puissance de feu. La puissance de feu, aujourd'hui, pour qu'elle soit effective, il faut qu'elle soit précise. Ça implique donc des capteurs qui doivent être reliés efficacement ensuite à des centres de commandement et enfin à des moyens de frapper. Ce que font les Ukrainiens en visant la Crimée, c'est qu'ils touchent en fait ces trois points précisément. C'est-à-dire que la Crimée agit comme, on va dire, un nœud, en fait, un nœud névralgique. Et les Russes sont très dépendants de ce que la Crimée abrite. Donc là, les Ukrainiens, en fait, en frappant la Crimée, fragilisent la puissance offensive que les Russes ont à leur disposition pour pousser le front.
16: Conséquence, les offensives russes patinent. Reste que ce succès tactique ne s'est pas encore converti en gains territoriaux en faveur de l'Ukraine. Faute de troupes suffisantes.
14: La Crimée, où 5 personnes ont été tuées dans des attaques de drones ukrainiens en début de semaine. La Russie, elle, continue de massivement bombarder le territoire ukrainien. Des frappes qui ont fait 9 morts hier dans le sud et dans le centre du pays. Le Congrès américain adopte une résolution pour ordonner le retrait des forces américaines dans le conflit contre l'Iran. Une résolution symbolique qui n'a pas force de loi, mais qui va dans le sens de la fin de la guerre débutée le 28 février dernier. Même si l'Iran et les États-Unis affichent toujours leurs divergences, notamment sur le détroit d'Ormuz et dans le dossier du nucléaire. Au lendemain de la fin des discussions de Lucerne en Suisse, hier, le secrétaire d'État américain Marco Rubio a exclu l'imposition par l'Iran de frais de passage dans le détroit, répétant que Washington n'accepterait ni péage ni redevance, alors que l'Iran et Oman ont, dans un communiqué commun, fait savoir qu'ils resteraient souverains sur ces eaux territoriales et qu'ils étudieraient les coûts d'administration du détroit. Quatrième jour de suite de vigilance rouge en France, où la canicule continue de battre des records. Hier mardi a été la journée la plus chaude jamais enregistrée dans le pays depuis le début des relevés des mesures en 1947. 58 départements sont toujours en vigilance rouge, mais aussi 16 grandes villes en Italie, plusieurs régions en Espagne. Canicule qui touche désormais également la Belgique, les Pays-Bas, l'Allemagne et qui s'étend au nord et à l'est de l'Europe. Une vague de chaleur qui touche la terre et la mer aussi. L'eau de l'Atlantique et de la Méditerranée se réchauffe, affichant déjà des températures dignes du mois d'août, Lucille Jambert.
18: Ce qui se passe à la surface de l'océan est en miroir de la chaleur présente actuellement dans l'air, résume Thibaut Guinaldo, spécialiste des vagues de chaleur marine au Centre National de Météorologie. Des températures records pour la saison ont ainsi été enregistrées sur la façade atlantique française et en mer Méditerranée.
19: Ça dépend des endroits, mais on peut monter jusqu'à 5 degrés d'anomalie. Alors, ça peut paraître petit par rapport à l'atmosphère, mais finalement, 5 degrés d'anomalie dans une eau qui, sur l'année, varie à peu près de 10 degrés. Mais c'est énorme.
18: 5 degrés de plus, c'est dévastateur pour le phytoplancton à la base de la chaîne alimentaire. Tous les poissons et donc la pêche en sont affectés. Dévastateur aussi pour les récifs coralliens et les herbiers. Et pour les humains sur le littoral, cela veut notamment dire moins de brises nocturnes rafraîchissantes.
19: Lorsqu'on a des vagues de chaleur marine, la différence de température entre l'océan et le continent ne permet pas l'établissement de brises de mer. Et donc on va avoir des brises qui sont plus faibles, voire qui vont disparaître et qui vont en fait ne plus jouer leur rôle de climatiseur.
18: Et cette vague de chaleur marine s'abat sur un océan déjà en surchauffe à cause de notre usage du gaz, du charbon et du pétrole, puisque l'océan capte environ 90% de l'excès de chaleur que nous avons provoqué avec nos émissions carbone.
14: Explication signée Lucille Jambert du service environnement de RFI. Evo Morales estime que le gouvernement bolivien pousse le pays vers une guerre civile. Déclaration de l'ancien président de la Bolivie à l'agence France Presse. Déclaration faite alors que la Bolivie sort de 7 semaines de crise marquées par des blocus routiers et de nombreuses pénuries. Des barrages organisés par les partisans d'Evo Morales pour réclamer le départ de l'actuel président de centre droit, Rodrigo Paz. Evo Morales, par ailleurs, visé par un mandat d'arrêt. Il a assuré qu'il ne se rendrait pas. La Bolivie qui traverse la pire crise économique qu'ait connue le pays depuis 40 ans.
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14: RFI, 5h06 à Paris, à Bruxelles, 4h06 à Kinshasa, la RDC est sur les terrains du Mondial, on y revient dans un instant. La RDC qui réclame par ailleurs officiellement à la Belgique des restitutions de restes humains. Un travail de restitution global débuté il y a 8 ans qui concernait jusqu'ici surtout des objets d'art pillés durant la colonisation. Mais le musée de Kinshasa va aussi accueillir des crânes humains détenus jusqu'ici par les musées belges. Plus de 500 crânes, originaires de RDC, mais aussi du Rwanda et du Burundi, se trouvent toujours en Belgique, Pierre Benazé.
20: La première ministre de la République démocratique du Congo, Judith Suminwa Tuluka, a écrit à son homologue belge Bart De Wever pour demander officiellement la restitution de centaines de crânes qui ont été, je cite, collectés durant l'époque coloniale. Les autorités belges ont décidé depuis la dernière décennie de remettre à plat l'héritage colonial de leur pays. Pour le gouvernement fédéral, des restes humains rapportés en Europe comme trophées ou comme objets ethnographiques au 19e et au 20e siècle n'ont pas leur place en 2026 dans des musées. Les scientifiques d'un groupe de travail nommé par le Parlement belge ont jugé que devaient être rapatriés, je cite, « tous les restes humains historiques en rapport direct avec le passé colonial de la Belgique ». La première ministre congolaise souligne dans sa lettre que les spécimens détenus au Muséum des sciences naturelles de Bruxelles appartiennent à des morts qui doivent pouvoir reposer dignement de leur terre d'origine et ne peuvent être considérés comme des objets de collection. Pierre Benazet, Bruxelles. RFI.
14: Allez, enfin, comme promis, on termine par du football. L'RDC est en piste pour son deuxième match dans cette Coupe du Monde. Les Léopards impressionnants pour leur entrée face aux Portugais qu'ils avaient tenu en échec un but partout. Cette fois-ci, les hommes de Sébastien de Sabre affrontent la Colombie à Guadalajara, au Mexique. La seconde période vient tout juste de reprendre. Et pour l'instant, 0-0 entre les deux équipes, malgré de très grosses occasions pour la Colombie en début de rencontre. Dans les autres matchs de la nuit, le Ghana a tenu tête à l'Angleterre 0-0 entre les Black Stars et les Trois Lions. Des Ghanéens qui n'étaient pas à la dernière CAN, mais qui sont au niveau dans cette Coupe du Monde. Thomas de Saint-Léger.
21: Un match nul fêté comme une victoire dans les tribunes. Les Ghanéens sont à la fête et avec eux Blaise, le Camerounais.
22: C'est l'Afrique qui gagne. Un point, quand même, c'est quelque chose. Je suis fier.
21: Fier de ces Black Stars cœur de lion. Un symbole, Jordan Ayew, le capitaine, à la bataille sur chaque ballon pour gagner du temps ou du terrain. Il finira la tête blessée, bandée. Exemplaire pour les plus jeunes comme le latéral Marvin Senaya.
23: Nous pousse même que ce soit aux entraînements et aujourd'hui comme en match. On voit tout le travail qu'il fait. Et bien sûr, derrière, on est obligé de suivre. Donc franchement, avoir un capitaine comme ça, c'est très gratifiant. Et puis j'espère qu'il va continuer à nous pousser encore plus vers le haut pour aller le plus loin possible dans cette compétition.
21: Et le Ghana peut voir plus loin. 4 points, aucun but encaissé. La qualification pour les 16e de finale est quasiment assurée pour ces Black Stars. Pragmatique, à défaut d'être spectaculaire, la signature du nouveau sélectionneur. Carlos Queiroz, validé par son capitaine Jordan Ayew.
24: C'est pas des matchs plaisants à faire, mais on est à la Coupe du Monde et il n'y a que des matchs comme ça. On est le Ghana, on n'est pas la France, on n'est pas l'Angleterre. Ou, vous savez, les gens pensaient qu'on allait se faire marcher dessus et on a pu avoir quelque chose de ce match. Alors on est content et on avance.
21: Au caractère et au courage, le Ghana peut encore jouer les premiers rôles dans son groupe. Rendez-vous maintenant avec la Croatie, samedi. Thomas de Saint-Léger, Boston RFI.
14: Le Ghana et l'Angleterre qui occupent la tête du groupe L avec 4 points chacun, juste devant la Croatie qui est venue à bout justement du Panama 1-0 cette nuit, un peu plus tôt dans la soirée. Le Portugal a balayé l'Ouzbékistan 5-0 avec le réveil d'un certain Cristiano Ronaldo, auteur d'un doublé CR7, désormais buteur lors de 6 Coupes du Monde différentes, un record dans la compétition RFI. Il est 5h10, ici à Paris, vous avez rendez-vous tout de suite avec Grand Reportage, la RDC et la Colombie, je vous rappelle, qui joue le début de la seconde période, toujours 0-0 entre les Congolais et les Colombiens. On joue la 48e minute de jeu.
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27: Ils sont la cheville ouvrière des échanges à travers le monde. Nœud stratégique entre immensité maritime et réseau terrestre de transport, pivot de la mondialisation, les ports. Entre quais et bassins, ils sont aussi un microcosme. Ils ont une réalité sociale qui rayonne sur la ville avoisinante. Exemple, Dublin. Durant des siècles, le port de la capitale de la République d'Irlande a régi la vie de ses habitants. Pratiquement tous les corps de métier qui gravitaient autour du port avaient un lien avec la mer. Que sont devenus ces liens aujourd'hui ? Comment le patrimoine social, historique et culturel du port de Dublin est-il devenu le moteur d'une croissance économique ? Dublin, capitale irlandaise et ville portuaire, malédiction ou opportunité? Un grand reportage d'Agnieszka Kumor.
10: Dublin au petit matin. Sur le quai, devant le pub des Dockers, les Dockers, situé dans le centre-ville, un employé entasse des barils de bière en inox. À la seule force de ses bras, il les hisse un à un de la cave et les pose sur le trottoir. Un travail harassant qui n'a pourtant rien à voir avec le lourd labeur des Dockers qui travaillaient ici il y a 50 ans. Casquette irlandaise vissée sur la tête, regard malicieux caché derrière ses lunettes de soleil, Alan Martin se souvient. Il n'avait que 16 ans quand il a commencé à travailler comme contrôleur dans le port en 1963. Les Dockers lui faisaient-ils déjà confiance?
0: They had to.
26: Ils n'avaient pas trop le choix, et puis on était dans le même syndicat. Notre travail nous rapprochait, même si nos postes n'étaient pas vraiment les mêmes. J'effectuais les contrôles à la réception des marchandises des bateaux. Je vérifiais leur qualité, l'état sanitaire, et puis le poids de la marchandise, très important. Le salaire des dockers en dépendait. Si la cargaison était lourde, ils arrivaient à doubler ou même tripler leur paye. Ils pouvaient décharger un navire en deux jours et ne plus travailler le reste de la semaine.
10: Cet emploi dans le port était un choix personnel ou une tradition familiale?
26: Je n'aurais pas pu envisager ce travail uniquement par respect de la tradition, donc les deux raisons sont valables. Mon grand-père travaillait là où vous voyez ce pont, mon père et mon oncle aussi. Un été, mon père m'a demandé si je voulais faire le même boulot que lui, et j'ai dit oui. En fait, le salaire que j'avais ici, je ne pouvais pas le gagner ailleurs. C'était un bon salaire. Mais à l'époque, le port était au milieu de la ville. Les navires descendaient le fleuve pour accoster et tout autour, c'était des entrepôts. Les communautés des environs travaillaient dans le port ou dans les usines. Les femmes étaient employées à l'usine des savons. Les places de part et d'autre des quais étaient dédiées au charbon, au bois, aux céréales et au bétail.
0: Timber yards, steel yards, coal yards. Those cranes, I never really liked. They're container cranes.
26: À mes débuts, les marchandises venant d'Asie, d'Amérique, d'Europe étaient transportées en vrac. Mais aujourd'hui, elles arrivent dans des conteneurs qui sont chargés et déchargés à l'aide de grues. On ne voit pas leur contenu. On ne sait pas d'où elles viennent. L'introduction de ces conteneurs a signé la fin des docks.
10: Alan milite dans une association d'anciens travailleurs de dock. Leur histoire mérite un musée, remarque Eileen O'Carroll. La quinquagénaire aux cheveux roux courts en pagaille a les yeux qui brillent quand elle parle de ce groupe social à part et de leur famille. Sociologue et enseignante à l'université de Minot, elle leur a consacré un livre.
2: Je viens d'un petit port du sud de l'Irlande. Bon nombre de mes camarades de classe dans les années 80 se voyaient travailler dans le port. Ce n'était pas par intérêt personnel, ils s'y sentaient obligés. Le fils succédait au père. Était-ce une malédiction ou une opportunité pour ces jeunes? Cela dépendait de la conjoncture économique. Dans les années 80, c'était la récession en Irlande et la fin des dockers remplacés par la révolution des conteneurs dès les années 70. C'est toute une génération des dockers avec leur tradition qui a été balayée. J'y vois beaucoup de parallèles avec l'époque moderne et les inquiétudes liées à de possibles pertes d'emplois dues à l'intelligence artificielle. Pour les dockers, c'était leur travail manuel qui a disparu. Et là, ce sont les cols blancs qui craignent d'être remplacés par l'IA.
10: Mais d'où vient la légende des dockers? Leur travail accompagne la naissance du port en eau profonde à Dublin au XVIIIe siècle et prend de l'ampleur au XIXe et surtout au XXe siècle. De quantités de matières premières et de produits arrivent alors dans les cales des navires pour être déchargées à quai à l'aide d'une pelle ou transportées dans des sacs à dos d'homme.
1: thé, papier journal, acier, machine, café, bière et brandy, cadeaux de mariage pour les magasins de luxe. Tout cela arrive au dock de Dublin. Les maladies et les accidents sont nombreux parmi les ouvriers. Les vols se multiplient, surtout en temps de disette. Sauf pour le guano, cet engrais issu des fientes d'oiseaux, cela sont si mauvais que personne n'y touche. Les dockers s'organisent, négocient des salaires, n'hésitent pas à appeler à la grève.
3: It's casual work. It's on a daily basis.
2: Les dockers sont embauchés à la journée et subissent la tyrannie des intermédiaires qui louent la main-d'œuvre portuaire aux armateurs. Ce sont eux qui désignent les chanceux qui vont travailler dans leur équipe. S'ils connaissent ta famille, s'ils considèrent que tu travailles bien et que tu es honnête, tu auras le boulot. Il fallait être généreux avec l'intermédiaire. Pour le remercier, on glissait quelques billets dans une boîte d'allumettes lors d'une tournée dans un pub. Après la Seconde Guerre mondiale, le commerce progresse. On manque de bras dans les docks, les syndicats craignent la concurrence et créent un registre des dockers. Des badges sont distribués aux inscrits, le badge passe du père au fils. Ceux qui les portent sont prioritaires pour se faire embaucher, les autres doivent attendre leur tour.
1: Les temps ont changé, disparu cette classe ouvrière puissante et nombreuse. Le port de Dublin n'emploie aujourd'hui qu'une centaine d'opérateurs de grues portuaires et se fait plus discret auprès des citadins.
4: Connor, 19 as well. Dublin Port.
6: Je m'appelle Connor, j'ai 19 ans. Le port de Dublin ? Ouais, un port, export, c'est vital pour l'économie du pays. Mais honnêtement, je n'y ai jamais mis les pieds. Je suis juste passé par le tunnel.
4: The port tunnel and stuff.
7: Malena. I'm 20 years old. I'm studying sociology.
8: Je m'appelle Malina, j'ai 20 ans, j'étudie la sociologie. Qu'est-ce qu'on exporte ? Aucune idée. Des produits agroalimentaires probablement ? De la laine sans doute ?
1: Bon, c'est un peu plus complexe que cela. Pour en avoir le cœur net, direction le port situé à l'est de la ville. Ici, un balai incessant de camions. Ils transportent de gros conteneurs maritimes qu'ils chargent ou déchargent sur les quais. Claire Percy, responsable des affaires externes, vêtue d'une blouse portant le logo du port, pointe le rôle stratégique de ce poumon économique sur l'île verte.
9: Le port de Dublin est le premier port d'Irlande par lequel transite chaque jour 1,7 million de passagers. D'une surface de 265 hectares, c'est aussi notre plus grand port de transport maritime de marchandises. Au total, 165 milliards d'euros de produits sont traités dans nos terminaux chaque année. Le Royaume-Uni et l'Europe représentent trois quarts de ces flux. Le quart restant vient du reste du monde. À bord des cargos que l'on voit accoster, les hydrocarbures, mais aussi les objets du quotidien, aliments, équipements électroniques, voitures. L'Irlande exporte aussi, notamment des produits agroalimentaires et pharmaceutiques.
1: Depuis le Brexit, les échanges entre les ports européens, d'une part, et les ports irlandais tels que Dublin, Rosslare et Cork, d'autre part, ont fortement augmenté. À Dublin, un plan d'investissement à l'horizon de 2040 prévoit la construction de nouvelles infrastructures.
9: Ce que vous voyez au large, c'est l'un de nos plus vastes et plus complexes projets du moment. C'est une toute nouvelle jetée qui pénètre dans la baie de Dublin. Sa construction doit respecter des questions d'ordre environnemental. Des solutions d'amarrage ultra modernes nous permettront d'accueillir de très grands cargos, même en cas de mauvais temps.
1: Mais l'agrandissement du port ne peut pas aller à l'encontre des intérêts de la population locale, précise Lara Joy, historien du port de Dublin.
11: Contrairement aux années 60, 70 et 80, le développement du port se fait désormais via des consultations avec le public. La transparence est la base d'une relation de confiance. Moi-même, je viens des quartiers portuaires. Cette zone située de l'autre côté du fleuve Liffey, abandonnée à l'époque, c'était notre terrain de jeu avec les copains.
5: La raison pour laquelle je vous ai amené ici, c'est ce grand mur sud. Construit au XVIIIe siècle, il protège l'entrée du port de l'ensablement. La même protection a été érigée au nord, une technologie vieille de 300 ans qui permet au port de continuer d'exister.
1: Ce grand mur sud est aussi une étape essentielle sur la route des oiseaux migrateurs. De ce fait, la baie de Dublin est classée réserve de biosphère UNESCO depuis 2015. Le port finance sa protection. Ornithologue Helen Borland est responsable de ce projet. La veille de notre rencontre, une fuite d'hydrocarbures s'est produite lors du ravitaillement d'un des bateaux. Le site web du port signale qu'un plan d'intervention a été activé. Bonnet rouge sur la tête, ses jumelles à portée de main, Helen scrute la zone concernée.
12: Cet endroit est très fréquenté. Entre la vie sauvage, les humains et les activités portuaires, cela fait du monde. Regardez cette bernache cravant au ventre clair. Elle vient des régions arctiques du nord-est canadien pour se reproduire chez nous. La moitié des 30 000 individus recensés en Irlande nichent autour de la baie de Dublin. Les oiseaux que nous avons bagués ont été signalés en Scandinavie. On a travaillé avec très peu de moyens depuis les années 1990. Mais ce n'est qu'en 2013, quand le port de Dublin a commencé à financer ce projet, qu'il a pu se développer à grande échelle. La population des oiseaux marins décline à grande vitesse en Irlande, sauf dans la baie de Dublin. Mais l'équilibre est précaire. On le surveille de près.
1: Oui, l'équilibre est précaire. James Kennedy en sait quelque chose. Il assure la sécurité du port au quotidien. L'homme a une petite barbe grisonnante et un visage creusé par le vent. Son sourire est contagieux. C'est son jour de repos et nous le retrouvons dans un parc après sa journée de 12 heures.
13: So I was brought up in seafaring.
16: J'ai grandi dans une famille de travailleurs de la mer. Mon père était dans la marine marchande. Mais devenir marin moi-même, jamais de la vie. Et pourtant, je le suis devenu. Après mon service militaire, il n'y avait pas de travail. Alors j'ai décidé de suivre mon père et de prendre la mer. J'ai travaillé sur les ferries, les porte-conteneurs. J'ai même transporté des chercheurs jusqu'à l'Antarctique. Depuis 25 ans, je suis pilote dans le port de Dublin. Je travaille sur un petit navire qui navigue au-devant des gros bateaux pour les aider à entrer et à sortir du port. Ces bateaux pilotes à propulsion hydrogène sont très modernes et puissants aujourd'hui. Ma journée de travail peut être très mouvementée et demande un maximum de concentration. Il en va de la sécurité de tous.
1: L'écrasante majorité des employés du port sont syndiqués. James milite dans la branche transport du SIPTU, le plus grand syndicat d'Irlande, qui représente les travailleurs de tout niveau hiérarchique, dans les secteurs publics, privés et communautaires.
16: Je me suis syndiqué dès mon premier contrat. Tu y étais obligé pour pouvoir travailler. J'étais délégué du personnel pour la sécurité et la santé au travail. À l'époque, notre boulot, c'était pour la vie. Et c'est souvent le cas encore aujourd'hui. Alors, il est important de protéger nos conditions de travail, notre bien-être, nos salaires, pour avoir plus d'équité, de justice et de solidarité. Les gens ne se rendent pas compte de l'importance des métiers de la mer dans nos vies de tous les jours. Regardez ce qui se passe avec le détroit d'Ormuz. C'est révoltant. On parle des bateaux, mais quid des gens qui travaillent à bord? On les a complètement oubliés.
1: En quittant James, nous tombons nez à nez avec la statue d'Oscar Wilde. Tout en étant une ville portuaire, Dublin est aussi une ville UNESCO de littérature. Le label des Nations Unies soutient notamment le festival du livre baptisé One Dublin, One Book, dans un atelier de lecture Nora. 80 printemps, regard espiègle ne boude pas son plaisir.
17: Les livres m'accompagnent depuis toute petite. J'aime beaucoup ce concept, une ville, un livre. Quand tu lis, tu prends le temps d'assimiler le contenu qui pénètre dans ton cerveau.
1: Clodagh Kingston, vous dirigez la ville UNESCO de littérature. C'est quoi l'idée de ce festival?
17: Le festival Une ville, un livre a été lancé il y a 20 ans par la mairie de Dublin, qui l'a emprunté à la ville de Seattle aux États-Unis. L'idée est que pendant le mois d'avril, tout le monde lise le même livre. Cette année, c'est Christine Falls, un roman de John Banville, qui est à l'honneur.
18: This year's book, Christine Falls by John Banville. You can borrow it from the library in print. You can borrow it.
17: Les gens peuvent l'emprunter dans des bibliothèques municipales, le lire sous forme d'un livre numérique ou audio. On l'a même publié en braille pour que les personnes non-voyantes puissent y participer. L'événement suscite un immense élan populaire. Alors que les gens semblent moins conscients qu'avant du caractère portuaire de Dublin, nombre de romans parlent du port comme un point de départ de l'exode. Immigration, ragots de voisinage et romans noirs, ça c'est typiquement irlandais.
18: People always want to find out about things. That's an Irish thing anyway.
1: Garrett Fagan, romancier et enseignant à l'université de Dublin, acquiesce.
19: I think two things make Dublin unique in literary terms. One is
5: Dublin forme un extraordinaire décor de romans. Cela pour deux raisons. La première, c'est que notre forme d'anglais est pleine d'inventions, de métaphores, de jeux de mots. Et cela nous vient des gens dont la langue première était l'irlandais ou le gaélique. C'est pour cela qu'il y a tant d'auteurs et d'autrices qui écrivent en anglais mais qui sont d'origine irlandaise. Et l'autre raison, c'est que Dublin reste une capitale qui a su garder les liens de familiarité entre les communautés comme dans un village. C'est une ville qui regorge d'histoires.
1: Alors, les histoires des dockers oubliées? Sûrement pas, déclare Dylan, un dynamique barman de 19 ans.
20: Je suis né dans le quartier sud-ouest de Dublin. Mon père vient de l'autre côté et ma mère de la marina. On raconte des choses qui s'étendent sur deux voire quatre générations. Ce n'est pas une histoire ancienne, c'est aussi mon histoire.
1: Comme pour Dylan, les liens entre le port et les communautés alentours évoluent mais ne disparaissent pas.
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0: Nemo en piste.
2: C'est là-bas au Mexique que les Léopards de RDC jouent en ce moment leur deuxième match dans la Coupe du Monde de football. Après leur nul plus qu'encourageant face au Portugal d'entrée, les hommes de Sébastien de Sabre tiennent le choc pour le moment face à la Colombie. Il reste une bonne vingtaine de minutes dans le temps réglementaire et toujours 0-0, un point sur la rencontre dès le début de ce journal. Et dans 10 minutes, les derniers résultats et matchs à venir de ce mondial. Nous sommes aussi à Antananarivo où la colère des chauffeurs de Taxi B grimpe en grève depuis hier matin. Il dénonce des contrôles abusifs et des sanctions injustifiées de la part de la direction des transports. À Nairobi ensuite, où a été entendu hier le ministre de la Santé, c'est lui qui était au cœur de la polémique sur la construction d'un centre de santé Ebola destiné aux ressortissants américains. Selon lui, ce n'est rien d'autre qu'un grand malentendu. Et puis les ambitions de Zayn Zeidan, ancien premier ministre mauritanien et désormais directeur Afrique du Fonds monétaire international. Il entend notamment apporter une aide prioritaire aux pays qui subissent le choc de la crise au Moyen-Orient. La Coupe du Monde de football se poursuit avec encore 4 matchs cette nuit. Après le match nul 0-0 entre l'Angleterre et le Ghana et la victoire de la Croatie face au Panama 1-0, la RDC affronte en ce moment à Monterrey la Colombie. Et pour l'instant, elle tient, Cédric d'Oliveira, malgré une forte domination colombienne.
3: Oui, effectivement. Bonjour Nemo. Décidément, les Congolais sont durs à dominer dans cette Coupe du Monde. Déjà accrocheur face au Portugal la semaine dernière, un partout grâce à un but de Johan Wissa. Les joueurs de Sébastien de Sabre tiennent tête donc à la Colombie 0-0 alors qu'on joue depuis 67 minutes de jeu. D'ailleurs, ça tombe bien puisque c'est la fameuse pause fraîcheur actuellement à Monterrey. Et donc 0-0, vous en parliez avec plusieurs occasions de la part des Colombiens, notamment James Rodriguez, Luis Suarez ou encore Luis Diaz, le joueur du Bayern Munich. Mais ils sont tous tombés sur un gardien, Lionel Mpassi, qui pour l'instant tient le choc pour la RDC dans cette défense à 5. Comme d'habitude, Sébastien de Sabre qui a fait confiance à ses cadres et notamment à Chancel Mbemba en défense. Les deux attaquants, Johan Wissa et Cédric Bakambu, n'ont pas eu beaucoup d'occasions à se mettre sous la dent, alors que là, il y a quelques changements qui se préparent pour les Léopards qui vont tenter donc d'aller chercher un peu mieux que ce match nul qui, pour l'instant, leur permet d'être invaincus dans cette Coupe du Monde.
2: Et si le score en reste à la RDC serait donc troisième de ce groupe K avec 2 points. Elle serait toujours donc en lice pour une qualification en tant que meilleur troisième. On vous tient informé évidemment du score de ce match Colombie-RDC. 1 point, on en refait un dans une dizaine de minutes avec Babacar Diarra.
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2: Un mouvement social qui paralyse Antananarivo à 2 jours de la fête nationale malgache face à la multiplication des contrôles de la direction des transports. Les chauffeurs de Taxi B de la capitale, ces minibus qui transportent au quotidien des dizaines de milliers d'habitants, ils sont en grève depuis hier matin. Un dispositif de sécurité a même été déployé devant l'hôtel de ville pour les empêcher d'y pénétrer. RFI Tana, Aurélie Couman.
5: 12h30 devant l'hôtel de ville d'Antananarivo. Des centaines de chauffeurs de Taxi B sont agglutinés sur la place. Le visage tendu, les voix qui s'élèvent. Face à eux, un dispositif de sécurité barricade l'entrée du bâtiment. Les grévistes veulent y entrer pour dire leur colère.

0: mobilisation, mais on ne va pas faire plier la loi pour faire régner l'anarchie.
1: Sur la place de l'hôtel de ville, les chauffeurs n'entendent pas reculer. La grève va se poursuivre à 3 jours de la fête nationale, la première du président Randiani Rin. Aurélie Couman, Antanan Arrive, RFI.
2: Félix Tshisekedi se rendra à Bounia dans les prochains jours, annonce faite à l'issue de la rencontre entre le président congolais et son homologue burundais, Evariste Ndayishimiye. Les deux hommes ont appelé à la solidarité entre pays africains pour faire face ensemble face à l'épidémie d'Ebola qui sévit toujours dans l'est de la RDC et particulièrement dans la province de l'Ituri, épicentre du virus, d'où le futur déplacement du chef de l'État congolais. Selon les derniers bilans chiffrés, 267 personnes sont décédées sur les 1048 cas recensés depuis le 15 mai dernier. RDC et Burundi qui se sont également engagés à donner une nouvelle impulsion à leur coopération dans différents domaines politiques, diplomatiques, économiques, culturels, humanitaires et sociaux. On revient sur cette rencontre ce matin dans nos différentes éditions. Au Kenya, la fin d'un feuilleton dont on vous a beaucoup parlé sur nos antennes, toujours en rapport avec l'épidémie d'Ebola, la construction d'un centre de quarantaine destiné aux ressortissants américains. Eh bien, hier, le ministre kényan de la Santé, Aden Duale, a annoncé sa suspension. Lui qui était convoqué devant la haute cour militaire de Milimani à Nairobi, après avoir été reconnu coupable d'outrage à la cour. La juge lui reprochait d'avoir justement permis la construction de ce centre sur la base militaire de Laikipia, dans le centre du pays, alors même que la justice avait ordonné sa suspension. Le ministre s'en est expliqué. Gaël Lalex est à Nairobi pour RFI.
3: Pour Aden Duale, toute cette affaire est un vaste malentendu.
4: Le ministère avait compris que l'ordonnance du tribunal concernait la collaboration entre les gouvernements du Kenya et des États-Unis au sujet de cette infrastructure sur la base aérienne de Laikipia. Le ministère ou moi-même n'avons jamais eu l'intention de mépriser les ordres de cette cour.
3: Or, le ministre l'assure, le partenariat entre les deux pays avait été suspendu il y a plusieurs semaines. Néanmoins, Aden Duale rappelle que ce centre de quarantaine fait l'objet d'une polémique injuste.
4: L'infrastructure se trouve sur une base aérienne militaire située à une distance éloignée des zones habitées et jouit d'un protocole d'accès très strict, ce qui réduit tout risque d'exposition pour les communautés. Le Kenya dispose d'un contingent de casques bleus en RDC qui rentre très fréquemment au Kenya. Au vu de l'épidémie, il aurait été plus prudent d'avoir un centre d'isolement et de traitement pour ces soldats.
3: D'après une source diplomatique, la construction du centre est en réalité d'ores et déjà terminée. Destinée aux ressortissants américains, ces 50 lits restent vides car pour l'heure, aucun cas suspect n'a été déclaré. Le Katiba Institute, organisation de la société civile à l'origine de la plainte, dénonce un manque de respect total à la souveraineté du Kenya. Gaël Lalex, Nairobi, RFI.
2: Aden Duale est finalement dispensé de peine par la haute cour du Kenya qui a considéré que le ministre de la Santé s'était, je cite, soumis à son autorité en acceptant de comparaître. On vous parlait de football au début de ce journal. Eh bien, sachez que la Colombie vient d'ouvrir le score à la 76e minute, but de Daniel Munoz. On y revient évidemment dans nos prochaines éditions et dans le journal des sports. Elle avait l'année dernière déjà été expulsée de Tanzanie alors qu'elle devait assister en tant qu'observatrice à une audience de l'opposant Tundu Lissou. Cette fois, l'avocate kényane Martha Karua a été refoulée à son arrivée en Ouganda. Elle qui fait partie de l'équipe juridique de l'opposant Kizza Besigye. Elle devait assister l'opposant Erias Lukwago, ancien maire de Kampala, arrêté et emprisonné la semaine dernière. Elle a décrit une expérience humiliante à l'aéroport et assuré avoir obtenu toutes les autorisations nécessaires pour se rendre dans le pays. L'ONG Amnesty International dénonce une expulsion illégale et inacceptable. L'actualité du continent, bref, et le Niger qui se retire du traité de la CPI. Antonio Guterres, le secrétaire général de l'ONU, l'a confirmé dans un courrier daté de ce lundi. Un retrait qui sera effectif à partir du 18 juin 2027. D'ici là, le pays a toujours l'obligation de coopérer avec la Cour pénale internationale. Et puis près de 2 mois après sa prise de fonction, c'était le 1er mai, le nouveau directeur Afrique du Fonds monétaire international, le Mauritanien Zain Zeidan, a donné son premier point presse en début de semaine. Il a présenté sa vision, lui qui entend soutenir les réformes initiées par les pays eux-mêmes, s'appuyer sur la force démographique du continent, mais surtout, l'ancien Premier ministre mauritanien veut apporter une aide aux pays africains les plus vulnérables face à la crise au Moyen-Orient.

0: Les détails avec Charlotte Cossé.
1: Pour cela, deux leviers. D'abord, continuer à fournir des conseils stratégiques adaptés aux réalités du terrain. Deuxième levier, les financements. Déjà, les programmes de la Gambie et de Sao Tomé et Principe ont été renforcés. Pour l'Éthiopie, une avance de 400 millions de dollars a été accordée. Le Burkina Faso pourrait se voir attribuer en fin de semaine un nouveau décaissement. Les revues dans les pays sous programme sont en cours. Si au deuxième semestre, des fonds supplémentaires sont nécessaires, ils seront apportés. Nous sommes prêts à répondre à ces besoins, s'est engagé Zen Zedane. Le directeur a également insisté sur l'apport des réformes qui ont déjà été mises en place. Les États africains ont abordé ce choc en meilleure position que lors des crises précédentes, salue-t-il. Autre enjeu pour lui, que les États soient moteurs des programmes et des réformes. Je souhaite, a-t-il insisté, que les autorités nationales soient aux commandes.
0: Charlotte Cossé du service économie de Radio France Internationale, 5h41 ici à Paris.
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0: À suivre, ces immenses réserves de lithium de Manono dans le sud-est de la RDC, l'un des plus importants gisements au monde, s'y trouverait alors que la demande est en hausse partout dans le monde. C'est le dossier Afrique Économie. Les matières premières et la montée en puissance de la Chine dans le secteur du foie gras. Inquiétude en France, leader du marché mondial. Le journal des territoires français de l'océan Indien dans une dizaine de minutes. Mais tout de suite, place au sport et au football.
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0: Le journal de la Coupe du Monde avec Babacar Diarra. Bonjour Babacar.
4: Bonjour Nemo.
0: La digue a cédé pour la RDC face à la Colombie il y a quelques instants. Et d'ailleurs la digue vient de recéder là en direct. Deuxième but pour les Mexicains.
4: C'était un but de Luis Diaz.
0: Est annulé. Donc toujours 1-0. Pour la Colombie.
4: Oui, 1-0 parce que les Léopards ont payé leur naïveté alors qu'ils avaient résisté jusqu'à la 76e minute. Mais la tricolore est venue punir les Congolais sur une action un peu confuse où un pénalty aurait pu être sifflé en faveur des Colombiens dans un premier temps. Il n'en a rien été, mais Daniel Munoz en embuscade a poursuivi l'action pour fusiller le gardien congolais Lionel Messi, absolument pas prêt alors qu'il avait effectué jusqu'alors une bonne prestation. On joue la 81e minute à Guadalajara.
0: Et on vous tient évidemment informé du score, toujours 1-0 pour la Colombie. Alors qu'hier en fin d'après-midi, Cristiano Ronaldo a enfin lancé son mondial avec un doublé face à l'Ouzbékistan.
4: Les Portugais l'ont emporté 5-0, mais les gros titres tournent autour de la prestation du célèbre numéro 7, devenu le premier joueur à marquer lors de 6 Coupes du Monde. Critiqué après sa triste prestation face à la RDC au premier match, CR7 est apparu soulagé.
5: Je suis très heureux, mais pour moi le plus important c'est le travail accompli par l'équipe et la confiance que nous avons eue. La semaine n'a pas été facile, mais l'équipe a très bien travaillé. Évidemment, en ce qui me concerne, c'est toujours très agréable de battre des records, mais je dois aider la sélection à atteindre ses objectifs. Et là, il s'agissait de se qualifier pour les 16e de finale. Et je pense qu'avec 4 points, nous sommes déjà qualifiés.
4: Cristiano Ronaldo, par ailleurs, peu disert pour répondre aux questions où son meilleur ennemi, Lionel Messi, était mentionné. À noter que Nuno Mendes et Rafael Leao ont également participé au festival offensif des Lusitaniens. Le Portugal affrontera la Colombie lors de son prochain match.
0: Et puis Babacar, le bon coup du Ghana dans le groupe L face aux Anglais.
4: Les Black Stars ont cadenassé Harry Kane et le reste de l'armada offensive des Three Lions. 0-0 dans un match fermé à double tour par les hommes du sélectionneur portugais du Ghana, Carlos Queiroz. Le gardien Benjamin Assaré n'a eu que 3 arrêts à effectuer. Devant lui, le joueur d'Auxerre, Marvin Senaya, s'est battu pour faire preuve de solidarité avec les autres défenseurs ghanéens.
6: Franchement, je pense qu'on a fait vraiment un match de bonhomme et je pense même qu'on aurait pu mériter plus, peut-être avec un arbitrage un peu plus clément. Je pense qu'on n'était pas les favoris sur ce match-là, mais si nous-mêmes on n'y croyait pas, je pense qu'on n'aurait pas réalisé un match comme ça. Ça reste un bon résultat, bon pour la confiance, notamment après le premier match, après la première victoire. Donc, faut continuer sur ça pour enchaîner contre la Croatie et bien finir dans ce groupe.
4: Le défenseur ghanéen Marvin Senaya au micro de Thomas de Saint-Léger. Les Black Stars sont presque assurés d'être qualifiés pour les 16e de finale. Ils joueront leur place dans le groupe L lors de la troisième journée face aux Croates. Vainqueur cette nuit, 1-0 du Panama à Toronto.
0: Alors que les mauvaises nouvelles s'accumulent pour la sélection sénégalaise.
4: Les Lions de la Teranga ont perdu leur gardien Edouard Mendy à minima pour la prochaine rencontre face à l'Irak. Il a contracté une blessure au genou gauche hier face à la Norvège lors de la défaite 3-2. C'est donc une absence de marque pour le sélectionneur Pape Thiaw, dos au mur avant cette troisième journée où les Sénégalais doivent absolument s'imposer pour espérer figurer parmi les meilleurs troisièmes.
0: Un bilan médical un peu plus rassurant pour l'Ivoirien Wilfried Tsingo.
4: Le défenseur des éléphants et Galatasaray avait laissé de gros doutes sur la suite de son tournoi après sa sortie en boitant face à l'Allemagne. Les examens sont tombés hier après-midi. La fédération ivoirienne indique que Tsingo observera simplement quelques jours de repos, une mesure de précaution qui devrait le priver du match face à Curaçao demain soir, mais pas des 16e de finale prévues dans une semaine environ, si bien sûr la qualification ivoirienne se confirme.
0: Et Babacar, toujours 1-0 pour la Colombie face à la RDC.
4: Absolument, il reste un peu plus de 6 minutes, toujours 1-0 pour les Colombiens qui, pour le moment, rejoindraient en tête le Portugal avec 4 unités.
0: Merci Babacar Diarra, on vous retrouve tout au long de la matinée pour les sports.
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0: Les principaux titres de l'actualité, une bonne partie de l'Europe qui étouffe. D'après Météo France, la journée d'hier a été la plus chaude jamais enregistrée dans l'Hexagone après une nuit qui avait déjà battu des records. Un épisode de canicule inédit dans son intensité, sa précocité. La chaleur devrait continuer à toucher de nouveaux territoires. Les Pays-Bas aujourd'hui, la Pologne demain, l'Autriche, la Croatie ou encore la Hongrie. Au Moyen-Orient, des opérations d'évacuation ont débuté pour plus de 10 000 marins toujours bloqués dans le détroit d'Ormuz, à propos duquel l'Iran confirme qu'il a bien l'intention de faire payer des frais de passage, là où les États-Unis répètent que leur lecture de protocole d'accord signé la semaine dernière ne le prévoit pas. Et puis en France, l'Assemblée nationale approuve le principe d'une autonomie de la Corse. Le texte doit maintenant passer devant les sénateurs. Suite de notre série de reportages consacrés au cinéma sur le continent africain, direction la Tunisie, l'un des pionniers dans le secteur. L'an dernier encore, 4 films tunisiens sont sortis dans les salles françaises. Kaouter Benania, la réalisatrice, a été nommée aux Oscars et aux Césars. Et malgré la situation politique et des libertés en recul, l'industrie fait preuve d'abnégation et est portée par une nouvelle génération talentueuse. Ouda Ibrahim.
7: Il y a plusieurs paramètres qui font que le cinéma tunisien résiste et maintienne sa présence sur la scène internationale. Des raisons propres au système de la production dans le pays, mais il y a aussi la coproduction qui joue un rôle essentiel dans la promotion de ce cinéma. Lami Abelgaïd Giga, auteur du livre Caméra témoigne.
8: Le cinéma tunisien s'ouvre de plus en plus sur les coproductions. Et la coproduction a commencé bien longtemps avec un système qui a été mis en place en Tunisie. On sait très bien que le cinéma tunisien est un cinéma bien appuyé par l'État. L'existence d'un certain nombre de producteurs, que j'appelle producteurs créatifs, qui a commencé il y a bien longtemps avec Hmaïd Ataïa dans les années 80-90. Il y a un autre phénomène qui est spécifique aussi à la Tunisie, c'est la formation. La Tunisie, dès l'indépendance, elle a envoyé la première génération à se former à l'étranger. Et après, dans les années 2000, l'État a créé des écoles de cinéma.
7: Un paradoxe persiste cependant, alors que le pays est confronté à des restrictions de plus en plus contraignantes pour les libertés. Le cinéma échappe toujours à la censure. C'est là où, paradoxalement, on trouve en Tunisie le plus de liberté, affirme Lami Abelgaïd Giga.
8: Il y a de moins en moins de liberté pour pas mal de secteurs, mais le cinéma, on ne touche pas. Depuis longtemps, le Tunisien, il a appris à contourner plus ou moins la censure, à contourner ses paramètres. Et je pense que l'acte de création, c'est synonyme de liberté. Donc on touche à des sujets qui ne sont pas... Ce n'est plus des tabous aujourd'hui. Donc il y a cette audace qui a été un point de départ dès le départ du cinéma tunisien. Dès la naissance du cinéma tunisien, il a cette particularité. Je pense que tous les acteurs, ils tiennent à ça. Ils ne sont pas prêts à lâcher prise sur le phénomène de la liberté dans la création.
7: À noter que la plupart des films sont aujourd'hui réalisés et aussi produits par une nouvelle génération portée par des cinéastes comme Leila Bouzaid, Amal Gellati, Erich Sehiri, Mahdi Barsawi, Mahdi Hamili, Walid Matar, Mohamed Ali Nahdi et bien d'autres.
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0: 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La RDC à présent, alors que le pays s'apprête à passer à la phase de production du lithium, l'un des minerais stratégiques pour la fabrication des batteries électriques. Le pays dispose de l'un des gisements les plus importants au monde, dont la réserve est estimée à plus de 400 millions de tonnes. La RDC pourrait ainsi devenir un acteur clé à l'heure où la demande est en hausse. Le dossier Afrique Économie, signé Denise Maéo, à Kalemi, dans la province du Tanganyika.
10: 500 000 tonnes de carbonate de lithium, c'est la quantité de production attendue au mois de juin avec l'entrée en activité de la société Manono Lithium du groupe chinois Zijin. Cette production devrait même doubler d'ici la fin de l'année. Edas Loabakitwa est le chef du personnel de la société Manono Lithium.
11: Le projet produira annuellement environ 1 million de tonnes de concentré de lithium, dont environ 500 000 tonnes seront transformées en sulfate de lithium. Nous avons une très grande usine et cette transformation se fera localement.
10: Une transformation locale qui permettra à la société d'exporter ses minéraux stratégiques par voie lacustre avec une valeur ajoutée. Edas Kitwa, chef du personnel.
11: Les minéraux seront exportés par Kalemi. Manono Lithium est en train de construire un port industriel, un port privé, le port Mutoa.
10: Dans cette course au lithium congolais, les Chinois ne sont plus seuls, même s'ils ont une longueur d'avance. Avec un investissement prévu de 50 millions de dollars d'ici 2027, la société américaine Cobalt Metal accélère l'exploration dans la région. Benjamin Katabuka est le directeur général de Cobalt Metal.
12: Nous avons commencé par collecter les échantillons de sol. Nous avons, oui, permis des recherches dans la région de Manono et de Makulu. Et nous espérons en fait en avoir encore plus de permis dans cette région.
10: La toute première production du lithium dans la province du Tanganyika suscite beaucoup d'espoir en termes de développement local. Forte des expériences passées, Maître Angèle Kombé, membre de la société civile basée à Kalemi, plaide pour que cette richesse profite au maximum aux communautés locales.
13: De Manono ici, où la route passe, la route qui va transporter des tonnes et des tonnes de lithium, il y a combien des hôpitaux de qualité, il y a combien des écoles. Pour qu'il y ait le développement, il faut d'abord qu'il y ait une bonne gouvernance.
10: Avec une capacité de production de 5 millions de tonnes de lithium par an, la RDC se positionne une nouvelle fois comme un acteur clé dans la chaîne d'approvisionnement mondial des minéraux critiques. Denise Maéo, de retour de Kalemi, RFI.
0: Et ce dossier Afrique Économie à retrouver sur notre site internet rfi.fr. Le foie gras au cœur de la chronique des matières premières. La Chine envahit désormais le marché. La demande explose dans le pays et les entreprises spécialisées, commencent à s'exporter. Alors, malgré leur réputation et leurs bons résultats, les producteurs français voient avec inquiétude cette montée en puissance chinoise. Alexis Bédu.
14: Les entreprises chinoises productrices de foie gras de canard se multiplient et montent en puissance. Dans le pays, la demande a fortement augmenté. Le foie gras n'est plus seulement considéré comme un produit de luxe, il est désormais consommé de façon plus courante, par exemple en accompagnement de plats populaires comme le riz sauté. Changkao Biotechnology prévoit une production de 500 tonnes cette année, contre 300 l'année dernière. Tiling Zhangfang Agriculture devrait atteindre les 1500 tonnes annuelles. Cette hausse rapide de la production, à moindre coût, a permis à la Chine de devenir le deuxième producteur mondial, avec 14 000 tonnes l'an dernier. Le pays commence ainsi à concurrencer sérieusement la France, qui reste pour l'instant numéro 1. Alors certes, la filière foie gras française s'est bien remplumée l'année dernière, après avoir été durement touchée par les épidémies de grippe aviaire, mais la vaccination des canards contre la maladie a fermé certains débouchés à l'exportation. C'est le cas depuis 2023 du Japon, qui représentait un quart des exportations françaises. Les producteurs chinois, qui se concentraient jusque-là sur la consommation locale, se lancent donc désormais mais à l'international, Moyen-Orient, Asie, le foie gras chinois est une menace que voit poindre la filière française selon son président Fabien Chevalier. Le match est donc lancé entre les deux pays qui assurent à eux seuls près de 80% du foie gras mondial. Principale difficulté tout de même pour les producteurs chinois, les normes sanitaires à l'exportation qui demeurent très strictes. Moins de 5% de la production chinoise a quitté le pays l'année dernière, mais les contrats commencent à s'accumuler. Tiling Zhangfang Agriculture se prépare à exporter en Asie du Sud-Est et en Europe. D'autres s'attaquent au marché au Japon ou encore en Russie, des zones délaissées par les producteurs français.
0: Alexis Bédu du service économie de RFI. 5h54 ici à Paris. Dans quelques minutes, le retour de l'actualité internationale avec le journal de Marion Cazeneuve. Avant cela, un œil à l'actualité, sur l'actualité des territoires français de l'océan Indien avec Benoît Ferrand. Benoît, bonjour. À la une, cette nouvelle mobilisation à l'île de la Réunion des associations qui militent pour la protection de l'enfance.
15: Bonjour. C'était ce lundi à Saint-Denis, deux rassemblements simultanés. L'un devant le département, le conseil départemental responsable de l'aide à l'enfance, et l'autre devant les grilles du palais de justice. Reportage Antoine Garnier.
16: Cette troisième mobilisation à La Réunion depuis l'affaire Liana n'est pas la dernière tant qu'une loi cadre sur la protection de l'enfance n'est pas votée. Jessie Yongpeng est la présidente de PA.
17: On veut montrer qu'on est solidaire aussi à ce qui se passe en national, et tant que cette loi de protection intégrale ne sera pas votée, on restera là et on l'aggrave pas.
16: Les révélations sur les dysfonctionnements des institutions dans l'affaire Liana n'étonnent pas Stéphanie Achapa, la présidente de l'association Le Chemin du Cœur qui lutte contre les violences faites aux femmes et aux enfants sur la commune de Saint-Leu.
18: On a des dysfonctionnements, sans vouloir être méchante, l'univers m'excusera, mais au point de vue des forces de l'ordre, qui ne prennent pas forcément des plaintes, qui prennent des mains courantes, et qui nous disent il n'y a pas de sang. Donc ça, c'est une phrase qu'on ne veut plus entendre, il n'y a pas de sang, parce que s'il y a du sang, c'est parfois même trop tard déjà. Voyez, et ça, on l'a vécu. Hein. On l'a vécu, des forces de l'ordre qui ne veulent pas prendre de plaintes et qui prennent que des mains courantes. Voilà.
16: Le collectif Stop Vif et l'association EPA promettent d'autres mobilisations en faveur de la protection de l'enfance dans les prochaines semaines sur l'île.
15: On reste à La Réunion, où il n'y a bien sûr en ce moment pas de canicule, mais saison fraîche oblige, pas non plus de précipitations, pas suffisamment en tout cas, notamment du côté de la commune du Tampon, dans le sud, les réserves et autres retenues collinaires ne se rechargent pas. La dernière retenue construite a même été mise en service avant la fin de sa période de test, vu l'urgence de la situation, mais les moyens à venir risque d'être compliqué pour les agriculteurs et notamment pour les maraîchers de Piton-Hyacinthe. Reportage Suzette Emma.
19: Piton-Hyacinthe au Tampon est le grenier du maraîchage à La Réunion. Tous les légumes, ou presque, sont cultivés sur des parcelles qui souffrent d'un manque d'eau depuis plusieurs mois, constate Bruno Gruchette, producteur de légumes.
20: Il n'a pas plu régulièrement depuis, on va dire, septembre. On a eu des petites gouttes de pluie en février et un petit peu en mars, mais bon, ça ne suffit pas pour remplir les retenues, les réserves d'eau.
19: Trois retenues collinaires de 350 000 mètres cubes chacune permettent d'arroser les champs des maraîchers. Mais le manque de pluie a asséché celles des herbes blanches. Il ne reste que 150 000 mètres cubes dans les deux autres. Et les mois à venir ne s'annoncent pas bien pour ces agriculteurs.
20: On craint pour les périodes de août, septembre, octobre, novembre. On ne va pas avoir d'eau du tout. Pour nous, l'année va être très longue.
19: Vous avez déjà vu ça ?
20: Non, moi, honnêtement, non.
19: Comment vous gérez la situation ?
20: On gère au mieux, on réfléchit qu'est-ce qu'on va planter. Est-ce qu'il faut planter la parcelle en entier, réduire la plantation, parce qu'on a de l'eau avec la nouvelle retenue là maintenant, une journée sur trois. Donc on ne peut pas tout planter une seule parcelle d'un coup pour pouvoir irriguer une seule journée.
19: Une sécheresse qui impacte aussi les consommateurs qui ne verront plus sur les étals certains légumes.
20: On va dire c'est la salade et le petit bread. Ça c'est un légume que si on met en terre, il faut automatiquement de l'eau pour pouvoir irriguer. Après, peu importe le légume, tout a besoin de l'eau.
15: Un mot de l'actualité de Mayotte, en bref, avec l'INSEE qui a annoncé une baisse de 20% de la capacité d'accueil des hôtels et hébergements collectifs en 2025 sur le département 101. Un an après le passage du cyclone Chido, le secteur de l'hébergement touristique à Mayotte reste donc fragilisé. Mais si l'offre de chambres a nettement diminué, la fréquentation, elle, se maintient grâce à une demande soutenue, liée notamment aux missions de reconstruction et d'aide sur le territoire. Fin de cette édition. Bonne journée.
0: Bonne journée Benoît Ferrand. Et un mot pour vous dire que le match entre la RDC et la Colombie vient de se terminer il y a quelques secondes. Défaite des Léopards sur le plus petit des scores, 1-0. Nous sommes en direct du stade dans une minute dès le début du prochain journal avec Victor Missistrano qui nous racontera tout ça. La RDC, troisième désormais du groupe K. À tout de suite sur RFI.
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0: Maria Ilie.
22: Varianta care pare să se contureze după consultările de ieri de la Cotroceni este cea a unui guvern minoritar, iar procesul de formare a unui nou executiv trebuie să fie accelerat, a transmis Nicu Șordan după consultările cu partidele parlamentare. 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Stăm la dispoziție pentru a face parte dintr-un guvern minoritar cu PNL și UDMR, a spus liderul USR. Kelemen Hunor, președintele UDMR, a declarat după întâlnirea cu Nicu Șordan că i-a prezentat președintelui trei variante: guvern monocolor PSD, guvern PNL-USR-UDMR sau guvern PSD-PNL-UDMR. Lipsa unui guvern cu puteri depline are efecte vizibile în economie, de la scăderea încrederii investitorilor, amânarea investițiilor până la creșterea costurilor de finanțare. Incertitudinea prelungită riscă să afecteze și absorbția fondurilor europene, precum și parteneriatele economice externe. Cu toate acestea, respingerea guvernului Veștea a fost primită de unele dintre piețele financiare ca pe un lucru pozitiv, spune la RFI Cristian Năsulea, profesor de economie mondială.
23: Există o îmbunătățire a costurilor de finanțare pe anumite instrumente pe care le folosește statul român, care s-a văzut pentru un moment după ce a venit vestea că nu trece guvernul Veștea. Deci cumva piețele financiare, sau cel puțin unele dintre piețele financiare, au luat vestea neinvestirii guvernului Veștea ca pe un lucru pozitiv.
22: Deși pe interbancar, la prima oră, crescuseră cursul valutar.
23: Așa este. Deci e foarte interesant să vedem toate aceste semnale, pentru că instabilitatea reprezintă un semnal negativ pentru piață, dar în același timp, ceea ce am văzut ca demonstrație practică, uitându-ne la anumite reacții din piață. E foarte important să înțeleagă și politicienii noștri ceea ce pare că piețele financiare știu, și anume că nu ne trebuie orice guvern. Ne trebuie un guvern care să fie credibil, care să aibă competențele necesare în așa fel încât să ne ajute să mergem într-o direcție pozitivă. Cred că aceasta este concluzia cea mai importantă.
22: Tribunalul București judecă astăzi contestația primarului general al Capitalei Ciprian Ciucu față de măsura controlului judiciar dispusă împotriva lui de DNA în dosarul în care este cercetat penal pentru luare de mită. Contestația a fost depusă pe 19 iunie. Ciprian Ciucu este acuzat că în timpul campaniei electorale din noiembrie-decembrie 2025 a primit de la doi oameni de afaceri foloase necuvenite, constând în servicii de publicitate și consultanță electorală în schimbul eliberării unei autorizații și a unui certificat de urbanism pentru un proiect imobiliar. Pe 18 iunie, el a fost plasat sub control judiciar pentru 60 de zile. Donald Trump a insistat că Iranul a acceptat inspecții pe termen lung la instalațiile sale nucleare, în pofida declarațiilor contrare ale Teheranului, transmite Reuters. Dan Andreșescu are detalii.
2: Iranul a acceptat deplin și complet inspecții nucleare la cel mai înalt nivel pe termen lung, a susținut Trump într-un mesaj pe pagina sa. Dacă nu ar fi acceptat asta, nu ar mai fi existat alte negocieri, a completat el, referindu-se la negocierile în desfășurare cu Iran pentru un acord final în urma acordului cadru de săptămâna trecută pentru încetarea focului. Totuși, Iranul a negat că ar fi acceptat discuțiile privind programul său nuclear sau că ar fi fost de acord să invite inspectorii Agenției Internaționale pentru Energie Atomică pentru a efectua verificări la instalațiile sale nucleare. Pe de altă parte, în același mesaj, Trump a mai menționat că Statele Unite vor menține prezența unor nave militare în strâmtoarea Ormuz, pentru eventualitatea în care va fi necesară reimpunerea blocadei asupra porturilor iraniene, lucru despre care a adăugat că este totuși foarte puțin probabil la ora actuală. El a mai menționat că 19 milioane de barili de petrol au reușit să iasă luni prin strâmtoarea Ormuz. În virtutea acordului semnat săptămâna trecută, Statele Unite au suspendat sancțiunile petroliere impuse Iranului timp de 60 de zile, perioadă la finalul căreia ar trebui încheiat un acord cuprinzător.
22: Guvernul de coaliție de centru-stânga din Lituania și-a prezentat ieri demisia pentru a permite formarea unei noi alianțe guvernamentale de trei partide, după excluderea recentă a partidului populist Zoria Nenumas ca partener, fiind al doilea executiv care se dizolvă după alegerile din 2024, informează agenția EFE. Ruginiene va conduce un guvern interimar până când se va forma o nouă coaliție. Demisia actualului executiv era de așteptat după ce pe 18 mai trei partide politice lituaniene și de orientare ecologistă și de centru stânga au semnat un acord de coaliție. La final de jurnal, informațiile despre vreme. Vreme călduroasă în cea mai mare parte a țării, însă instabilitatea atmosferică va crește. Meteorologii anunță averse torențiale, descărcări electrice, vijelii și grindină, în special la deal și la munte, dar și în sud, sud-est și centru. Temperaturile maxime la nivel național vor fi cuprinse între 19 și 34 de grade. În capitală, vreme caldă, dar după amiază vor fi perioade cu norări accentuate, averse torențiale și descărcări electrice. Maxima va fi de 31 de grade. La Sibiu, astăzi 27 de grade, la Cluj-Napoca vor fi 28 de grade, la Craiova 29, maximă de 30 de grade, la Iași, la Timișoara se vor înregistra 31 de grade, de asemenea și la Chișinău astăzi 31 de grade Celsius. Este ora 7 și 8 minute, sumarie Ilie, matinal de zi cu zi cu Magda Prelipceanu, începe în câteva momente.
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0: Mercredi 24 juin, bonsoir à tous, soyez les bienvenus dans la session soirée de l'info sur RFI. C'est parti pour 3 heures d'actualité. Le programme, dans 10 minutes, le grand reportage qui nous emmènera en Italie. On va parler crise des engrais. Alors c'est une des grandes conséquences de la situation au Moyen-Orient, avec l'incertitude qui demeure dans le détroit d'Ormuz. L'Italie est très dépendante de ses importations d'engrais. Et donc, face à cela, eh bien, les agriculteurs proposent de nouvelles approches, plus naturelles, plus locales. Ce sera avec Anne Verdaguer. Juste après le débat du jour, on va évoquer ce qui fait la une de l'actualité française depuis la fin de semaine dernière, c'est la vague de chaleur qui touche également une grande partie de l'Europe. Le gouvernement français multiplie les cellules interministérielles de crise, mais il peine à apporter une réponse satisfaisante alors que la France suffoque. Face à cela, nous poserons la question: est-ce de l'impréparation ou est-ce du déni? Pourquoi si peu de solutions face à un changement climatique pourtant annoncé depuis des décennies? Réponse à suivre dans 30 minutes. Dans une heure, le grand journal du soir et le dossier qui sera consacré au plan d'évacuation des 11 000 marins qui sont bloqués dans le détroit d'Ormuz. 18h30 TU Afrique Soir, première édition de ce mercredi. 19h10 TU, dans 2h10, le grand entretien du soir avec la féministe Claudine Monteil. Amie, biographe, camarade de lutte de Simone de Beauvoir, elle va nous raconter 55 ans de lutte pour les droits des femmes, alors que c'est aujourd'hui la journée des femmes dans la diplomatie. Et puis, la canicule, à nouveau, au menu d'Action d'Europe. On va évoquer les solutions en Espagne et en Belgique pour s'adapter. Reportage également en Hongrie, où l'après Viktor Orban s'avère plus compliqué que prévu pour le nouveau Premier ministre. Peter Maillard, ce sera à 19h40, temps universel. Mais pour l'heure, 17h02, TU. Bonsoir Adrien Delgrange.
2: Bonsoir à toutes et à tous.
0: L'heure de votre journal est donc à la une. Ces records de température qui, en Europe, ont encore été battus aujourd'hui.
2: La France a notamment connu sa journée la plus chaude jamais enregistrée, effaçant ainsi le record d'hier. Même triste record battu aujourd'hui pour un mois de juin au Royaume-Uni, avec précisément 35,7 degrés enregistrés à Charlewood dans le sud de l'Angleterre. Alors que l'Europe se réchauffe deux fois plus vite que le reste du monde, les Européens ont-ils suffisamment pris la mesure de l'ampleur de ce phénomène? Réponse de Robert Vautrin. Il est météorologue et co-président du GIEC, le groupe d'experts sur le climat.
3: Encore beaucoup de monde n'a pas réalisé la vitesse à laquelle le changement climatique apparaît. Aujourd'hui, avec des émissions de gaz à effet de serre aussi fortes, des études montrent par exemple que la fréquence des vagues de chaleur extrêmes double tous les 10 ans. Vous rendez-vous compte? Ça veut dire que le climat n'est plus du tout le même, donc d'une décennie à l'autre. On est tout le temps en retard, on court après les phénomènes. Non, il faut anticiper l'adaptation en prévoyant ce qui va se passer en 2050, en 2060, 2070. Et là, on sera prêt à faire face à des situations d'aujourd'hui. Donc, il est vraiment indispensable qu'au niveau européen, la prise de conscience soit très forte, parce que ces vagues de chaleur font des centaines, des milliers de morts.
2: Trop tôt encore en France pour dénombrer le nombre de morts victimes de la canicule qui va se poursuivre ce week-end sur une grande partie de la France. C'est ce que nous indique Météo France, avec des températures maximales prévues autour des 42 degrés. Et puis cette autre question, comment évaluer l'impact financier du réchauffement de la planète sur les États alors que l'Europe est frappée par une vague de chaleur extrême? Des chercheurs en finance appliquée liée à l'EDEC Business School lancent la première notation des risques climatiques. Il s'agit de quantifier l'impact de la hausse des températures sur le produit intérieur brut des pays. Commençons avec vous, Claire Fage, par les plus mal notés.
4: L'Arabie Saoudite, le Brésil et le Mexique pourraient d'ici 2050 perdre jusqu'à 15% de leurs richesses, notamment agricoles, à cause de la montée des températures. Ils reçoivent la pire note, G. Mais les États-Unis sont aussi très mauvais élèves, avec une chute anticipée de 10,4% du PIB. Ils sont notés E. Nicolas Schneider est l'ingénieur de recherche qui a mis au point ces Scientific Climate Ratings.
5: Certains États, notamment du sud des États-Unis, seront plus impactés que d'autres au nord des États-Unis, mais en général, le signe absolu agrégé est bien négatif pour les États-Unis, pour cet État qui a décidé de ne pas suivre les objectifs de transition très récemment.
4: L'Italie est le pays d'Europe le plus mal noté. C'est comme la Chine et l'Afrique du Sud. La France, avec 6% de richesse en moins à l'horizon 2050, est notée B, au même niveau que la Turquie et l'Argentine. La Russie et le Royaume-Uni, moins exposés à la hausse des températures, récoltent la meilleure note, le A. Le but de cette notation souveraine des risques climatiques est d'éclairer en particulier les banques. Elles acquièrent beaucoup d'obligations à long terme émises par les États. Il s'agit aussi d'encourager ces États à agir contre et face au réchauffement parce qu'il devient un vrai risque pour la solvabilité de leurs dettes.
2: Claire Fage, RFI à Paris, 19h05. Deux morts au Liban, victimes d'une frappe de drone israélien contre un véhicule. Ça s'est passé cet après-midi dans la région de Nabatieh, dans le sud du Liban. C'est ce que nous indiquent des autorités libanaises. Dans ce contexte, le ministre israélien de la Défense, Israël Katz, lui, nous indique que les États-Unis n'ont pas demandé à Israël de se retirer du sud du Liban, une condition qui aurait été posée pourtant par Téhéran dans ses négociations avec Washington. Pendant ce temps-là, suite de la visite du chef de la diplomatie des États-Unis dans le Golfe, après les Émirats arabes unis, le Koweït et Bahreïn, ce mercredi, Marco Rubio participe ce jeudi également, toujours à Bahreïn, à une réunion du Conseil de coopération du Golfe. C'est une réunion qui regroupe les 6 monarchies de la péninsule arabique. Le secrétaire d'État des États-Unis va poursuivre son délicat travail d'explication auprès d'alliés qui doutent de leur partenariat avec Washington, après avoir subi les conséquences de la guerre lancée contre l'Iran. Nicolas Falaise.
6: En atterrissant dans la région, le chef de la diplomatie américaine a dit vouloir rassurer les alliés des États-Unis à l'heure où Washington négocie avec l'Iran. Les monarchies pétrolières de la région sont directement concernées par ce qui ressortira de ce processus, préoccupées notamment par la question de la libre navigation dans le détroit d'Ormuz, où l'Iran demande d'exercer un contrôle accru. Mais Marco Rubio va aussi entendre des pays du Golfe profondément affectés par les conséquences de la guerre lancée par les États-Unis et Israël contre l'Iran en février dernier. La riposte iranienne a pris la forme de milliers de missiles et de drones tirés en direction des monarchies alliées de Washington. C'est leur modèle tout entier qui est remis en question. Adieu, prospérité, attractivité et stabilité reposant sur une sécurité garantie par les États-Unis. C'est bien à ce choc qu'a tenté de répondre le chef de la diplomatie des États-Unis ce mercredi, en assurant que son pays s'engageait à garantir la sécurité des Émirats arabes unis. Propos qu'il va certainement devoir marteler à chacune des étapes de ce déplacement dans le Golfe.
2: Nicolas Falaise, pour la première fois en France, un cas d'Ebola a été diagnostiqué chez un médecin revenant de RDC, la République démocratique du Congo, actuellement frappée par une importante épidémie. Les autorités sanitaires françaises se veulent rassurantes. Les personnes ayant été en contact avec ce patient arrivé hier à bord d'un vol Air France en provenance de Kinshasa sont en cours d'identification, indique le ministère français de la Santé, qui précise par ailleurs dans un communiqué que ces personnes devront effectuer un isolement à domicile de 21 jours. Enfin, une polémique pas franchement de nature à aider la banalisation du Rassemblement national. Depuis le week-end dernier, des élus de gauche pointent sur les réseaux sociaux une vidéo qui montre des électeurs du RN tenir des propos racistes. Raphaël Delvolvé, l'affaire a fini par faire réagir le gouvernement.
7: Le Pen au pouvoir, les Arabes à l'abattoir, peut-on entendre très distinctement de la bouche de jeunes dans une discothèque à Rodez, dans le sud de la France. Interrogé, la porte-parole du gouvernement Maud Bréjon condamne.
8: C'est absolument inadmissible.
7: Insuffisant pour le député du département concerné, Laurent Alexandre de la France Insoumise. Il interpellait le gouvernement à l'Assemblée ce mercredi.
9: Ces appels au meurtre raciste est une nouvelle étape de banalisation du discours de l'extrême droite. Voilà ce que donne la complaisance médiatique et politique avec le RN.
7: Réponse de la ministre chargée de la lutte contre les discriminations, Aurore Berger, qui prépare un texte de loi pour combattre le racisme et l'antisémitisme. Elle appelle au sursaut et s'adresse à l'extrême droite.
10: Vous devriez être les premiers à condamner à partir du moment où ils se réclament de votre candidate à l'élection présidentielle.
7: Marine Le Pen, elle aussi interrogée ce mercredi à la radio, condamne les propos. La leader d'extrême droite rejette cependant toute responsabilité.
11: Demain, vous trouverez des mises en cause d'autres natures et les responsables politiques qui seraient cités ne peuvent pas être tenus pour responsables. Sinon, on ouvre à toutes les instrumentalisations possibles.
7: Les mots d'une responsable politique souhaitant polir l'image de son parti, mais qui peine toujours à faire taire ce type de polémique, venant en l'occurrence de soutien du RN, mais aussi parfois de candidats, comme lors des législatives 2024 avec les devenues célèbres brebis galeuses.
2: Raphaël Del Volvé, dans 20 minutes le débat du jour sur la canicule en Europe. Mais avant cela, grand reportage en Italie.
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8: Al fertilizzante minerale che viene anche da Hormuz, ma viene anche dalla Russia, viene in gran parte da zone.
12: Les engrais chimiques qui arrivent du détroit d'Hormuz, mais aussi de Russie, proviennent en grande partie de zones géopolitiquement sensibles. Pourquoi? Parce que pour faire des fertilisants à base d'azote, par exemple, il faut beaucoup d'énergie, comme on en trouve largement dans les pays du Golfe ou en Russie. Ces engrais importés nous exposent donc à des crises géopolitiques et nous rendent dépendants de la disponibilité de ces nutriments. Et paradoxalement, non pas pour nous nourrir nous-mêmes, mais pour nourrir les animaux que nous élevons.
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13: La guerre au Moyen-Orient a fait flamber le prix des engrais dans le monde entier, entre autres conséquences économiques. Le retour à une libre circulation dans le détroit d'Hormuz est encore incertain, mais quoi qu'il en soit, la perturbation du marché des engrais, et donc des récoltes, a pour conséquence directe une aggravation de l'insécurité alimentaire. Contrairement au pétrole, il n'existe pas de réserve stratégique pour les engrais. L'Italie est particulièrement touchée. Un pays très dépendant de ses importations d'azote, en particulier pour les cultures céréalières de la plaine du Pô. En réaction, les agriculteurs tentent donc de nouvelles approches plus naturelles et plus locales. Italie, la révolution silencieuse des engrais. Un grand reportage d'Anne Verdaguet.
14: Près de Milan, la ferme de Cesare Fedeli est aux portes de la ville. Il cultive ici du riz, mais aussi du soja et du maïs pour nourrir ses bêtes, une quarantaine de vaches limousines. Et depuis le début de la guerre en Iran, ses dépenses ont explosé.
15: Tout a commencé au printemps, quelques semaines après le début du conflit au Moyen-Orient. C'est justement le moment où l'on a le plus besoin d'engrais. Et c'est là que les coûts ont décollé, aussi bien pour les fertilisants que pour le gazole agricole. Il y a eu une augmentation des coûts d'environ 35 à 40 000 euros. Cette hausse, on ne peut que la subir, voilà tout. C'est comme si nous manquions d'oxygène, d'eau. On est asphyxié. Je ne sais pas comment le dire autrement. À force de tirer sur la corde, la vache s'étrangle, comme on dit ici. La peur aujourd'hui, c'est de produire à perte, que la valeur de la récolte ne permette plus de couvrir les coûts de production. Nous sommes arrivés à un point de non-retour.
14: À une quarantaine de kilomètres à l'est de Milan, la ferme d'Uberto Resta et de son frère Nicolo s'étend sur 600 hectares avec des cultures céréalières et 300 têtes de bétail. On y produit du lait pour le fromage Grana Padano et Uberto fait le même constat devant ses factures.
16: Nous, Melo, tu as les chiffres?
17: 107.
16: Noi quest'anno abbiamo...
17: Nous, cette année, nous avons acheté pour 107 000 euros d'engrais. C'est exactement la même somme que l'année dernière, le même budget. Seulement, comme les engrais coûtent plus cher, nous avons acheté environ la moitié des volumes. Et notre terre est très caillouteuse sur une partie de notre terrain. Elle a besoin de substances organiques. Ce n'est plus tenable. Et si les prix des denrées baissent et que les coûts augmentent, on est foutu. Nous ne savons vraiment plus comment faire. Et ce n'est pas seulement une question d'engrais. Le système tout entier a un problème et nous arrivons vraiment à un effondrement de ce système.
14: Dans cette plaine du Pô qui est le grenier de l'Italie et qui s'étend sur un tiers du territoire italien, les sols sont appauvris par des décennies de culture intensive. Et il faut toujours plus de fertilisants pour faire pousser les plantes. L'Italie importe 70% de ses engrais chimiques. Damiano Di Simine, responsable scientifique de l'organisation environnementale Legambiente Lombardie.
18: Nous vivons un grand paradoxe parce que d'un côté, nous sommes très dépendants des fertilisants chimiques de synthèse et de l'autre, nous avons un excès de nutriments, de minéraux dans notre terre, surtout l'azote et le phosphore, et c'est un problème environnemental. La plaine du Po, qui est la zone agricole la plus intensive d'Italie, ne représente que 10% de la surface agricole italienne et consomme environ 50% des fertilisants. C'est lié au type de culture, en particulier les cultures fourragères pour nourrir le bétail. Nous consommons beaucoup trop de fertilisants et l'azote, s'il n'est pas immédiatement utilisé par la plante, finit dans les eaux, les nappes phréatiques, les fleuves, jusqu'à la mer. Cela donne lieu à une pollution par les nitrates qui sont des substances cancérigènes, qui se retrouvent dans l'alimentation et dans notre corps à cause de ce phénomène que l'on appelle l'eutrophisation.
14: L'Italie a réclamé la mise en place d'un corridor humanitaire sur le détroit d'Ormuz pour les engrais, alors que les craintes de crise alimentaire se renforcent. Le puissant syndicat agricole italien Coldiretti s'est rendu au Parlement européen à Strasbourg le mois dernier pour réclamer notamment la suspension de la taxe carbone aux frontières qui s'applique également sur les engrais. Luigi Simonazzi de Coldiretti Milan.
19: La vraie question, c'est celle de notre sécurité alimentaire. L'agriculture européenne dépend encore largement de produits qui viennent de l'extérieur. Il faut une politique agricole différente qui permette aux exploitations de travailler et de faire un bénéfice juste. Personne ne veut perdre de l'argent. Pendant le Covid, nous avons compris que l'alimentation ne tombait pas du ciel. Derrière chaque produit, il y a des filières agricoles, des exploitants, qui ont besoin de stabilité, de politique stable, de pouvoir se projeter vers l'avenir. Sinon, nous serons toujours dépendants des importations, agriculteurs comme consommateurs.
14: Si la Commission européenne a promis une aide de 540 millions d'euros aux agriculteurs, c'est en réalité toute une partie du système agricole qu'il faudrait changer. L'Italie a déjà pris le virage de la méthanisation depuis des années, tout comme l'Allemagne ou la France. Dans la plaine du Po se dressent des centaines de dômes qui produisent de l'énergie, du biogaz grâce au lisier du bétail, mais aussi du digesta, un résidu riche en nutriments qui peut être utilisé comme engrais naturel. Près de Modène, à San Felice sul Panaro, la ferme Risaia del Duca a intégré un centre de recherche agronomique et zootechnique, une sorte de laboratoire à ciel ouvert dans la gestion du fumier animal. Alessandro Regazzoni, professeur à l'Université de Bologne, est responsable du projet.
20: Le lisier d'un élevage n'est pas un déchet, c'est une ressource, c'est quelque chose que la terre a besoin de recevoir. Et la terre n'est pas seulement un support où l'on pose une graine, c'est un système vivant qu'il faut nourrir et préserver. Le paradoxe aujourd'hui, c'est que nous retirons cette matière organique des sols, puis nous essayons de compenser avec des engrais chimiques, et c'est un désastre.
14: Ce digesta est séparé en une partie solide et une autre liquide microfiltrée qui peut être utilisée au cœur de la plante. Alessandro Regazzoni.
20: Nous avons étudié une façon de ne pas laisser l'azote se volatiliser dans l'atmosphère. C'est pourquoi nous travaillons sur des systèmes qui permettent de mieux le stocker et de l'enfouir sous terre. Il y a aussi des solutions naturelles comme la zéolite, un minerai d'origine volcanique qui fonctionne comme une éponge et qui absorbe le lisier. Elle le libère uniquement quand la plante en a besoin. Nous nous servons aussi des cartes faites par satellite, car un champ n'est jamais uniforme. Même sur une petite parcelle, les besoins peuvent être différents d'une zone à l'autre. Si nous savons exactement où la plante a besoin d'azote, nous pouvons réduire les apports, limiter les impacts sur l'environnement et économiser de façon importante les ressources.
18: L'efficientamento diventa importante.
14: L'ensemble de ces expérimentations devrait permettre de réduire les coûts de production de 20%. Pour autant, le digesta seul ne permet pas de régler le problème des fertilisants. Son utilisation est encore fortement encadrée et mal utilisée, il peut avoir un impact non négligeable sur l'environnement. La vraie question est la suivante. Pourra-t-on un jour se passer des fertilisants chimiques pour nourrir 10 milliards d'êtres humains sur Terre d'ici 2050? Nous nous rendons dans la plaine du Piémont, au pied des Alpes, plus précisément dans la province de Vercelli, qui est reconnue comme la capitale européenne du riz. C'est là que Mara et Manuele ont repris la ferme rizicole des grands-parents, une exploitation de 130 hectares, et ils ont pris un tournant radical après 40 ans de monoculture.
0: Ça a été une expérimentation qui a duré plus de 10 ans. Et il faut dire qu'on a un peu été pris pour des fous par les agriculteurs voisins, parce qu'ils nous regardaient et disaient « Mais ils sont un peu bizarres, ils ne mettent plus de chimie sur leurs champs parce qu'ils ne veulent plus utiliser ces substances, mais un jour, ils feront faillite. »
14: Mara Stocchi, exploitante chez Una Garlanda. L'agriculture conventionnelle pose d'abord des problèmes à la santé des personnes. Nous avons traversé une crise quand mon père est tombé malade, probablement aussi à cause des substances chimiques qu'il a respirées et utilisées au cours de sa vie dans les champs. C'est ça qui nous a poussé à prendre un nouveau cap et à comprendre que ces substances n'étaient pas indispensables, qu'on pouvait cultiver le riz sans l'utilisation de poisons qui font du mal aux gens, qui font du mal aussi à la terre et à la biodiversité. Ils ont baptisé leur méthode Stocchi, du nom du grand-père Fulvio, une pratique qui est aujourd'hui étudiée dans les grandes universités et qui est plus connue sous le nom de paillage vert. Manuele Moussa, exploitant chez Una Garlanda.
21: Nous avons simplifié énormément le travail parce que nous préparons le terrain l'année précédente parmi les prairies qui sont en rotation. On fait les semis à l'automne, puis on sème le riz au printemps et l'herbe est coupée, aplatie, pour faire un paillage de couverture. Ensuite seulement, on amène l'eau pour créer la rizière. Donc il n'y a plus besoin d'intervenir jusqu'à la récolte. Nous n'utilisons aucun fertilisant, pas même ceux autorisés en agriculture biologique, pas même le fumier parce que la fertilité est garantie par le fait que nous utilisons un paillage fait de plantes légumineuses qui sont fixatrices d'azote. Le terrain n'est jamais à nu, donc il n'est pas soumis à l'effet de lessivage de la matière organique et il maintient sa fertilité. Et puis, nous faisons de la rotation parce que la monoculture appauvrit le terrain.
14: Au fur et à mesure des années, la baisse des rendements a été compensée par la réduction drastique de tous les intrants chimiques. Les libellules sont réapparues, ainsi que des papillons rares et plusieurs spécimens d'une tortue palustre, la cistude, une espèce quasi menacée qui a été réintroduite grâce à un projet ministériel. Mara Stocchi, exploitante chez Una Garlanda.
0: Cette biodiversité que nous avons recréée n'est pas seulement un facteur de beauté ou de sauvegarde de l'environnement. Elle est utile à la culture d'un riz qui est différent, parce que c'est un riz qui est cultivé dans un environnement multiforme, un environnement riche de vie, en pleine santé. Il sera certainement plus sain et plus agréable aussi pour les personnes qui le mangeront. Donc c'est une valeur ajoutée qu'il ne faut pas sous-estimer. Une valeur pour l'environnement, mais aussi une valeur pour les personnes qui consomment le riz.
22: Manu, non ci sono più gli occhini. Ma dove?
23: Sono là nella loro gabbiera.
22: Ah, ma è piccolino.
24: Diciamo che bisogna scardinare un po' la mentalità perché.
21: Disons qu'il faut un peu ébranler les mentalités parce que les agriculteurs sont maintenant habitués depuis deux ou trois générations à utiliser la chimie. Donc, il faut un peu revoir tout ce mécanisme qu'on pratique depuis 50, 60 ans et même plus. C'est faisable, nous l'avons démontré ici depuis 25 ans, tant du point de vue économique que pour la préservation de l'environnement. Il est possible de ne plus utiliser tous ces intrants chimiques.
14: Dans la plaine du Pô, il reste une problématique persistante, celle du rendement. Les fertilisants chimiques augmentent fortement la productivité, et notamment celle du bétail, dont le lait est utilisé dans deux autres produits phares de la région, les fromages Grana Padano et Parmesan. Damiano Di Simine, responsable scientifique pour l'organisation environnementale Legambiente Lombardie.
25: Une vache laitière dans les années 50 produisait 10 à 15 litres de lait par jour. Aujourd'hui, une vache sélectionnée arrive à produire 3 ou 4 fois plus, jusqu'à 50 ou 60 litres par jour. Mais la qualité n'est pas forcément au rendez-vous. Aujourd'hui, une grande partie de l'élevage lombard est destinée à produire du lait pour le Grana Padano, qui est un fromage certifié AOP.
26: Appellation d'origine protégée.
25: Mais en réalité, c'est un produit fortement industrialisé. Pour le Grana l'agra n'a pas d'anneau, l'agriculteur doit produire beaucoup de lait et avec le même fourrage que partout dans le monde, du maïs et du soja. Dans ce cas, ce n'est pas la qualité intrinsèque du produit qui compte, ses saveurs, car c'est un produit standardisé. Puis on a misé sur le terroir. C'est arrivé avec le vin. Autrefois, l'Italie produisait de grandes quantités de vin de médiocre qualité. En produisant moins, avec une meilleure qualité, on a protégé le revenu et les exploitations agricoles.
14: Au sud du lac d'Iseo, en Lombardie, la région de Franciacorta. C'est là qu'en 1961, l'œnologue Franco Ziliani a produit pour la première fois un vin mousseux en utilisant la méthode classique de fermentation en bouteille. Avec le comte Berlucchi, il crée l'équivalent de notre champagne. Depuis plusieurs années, le thème de la durabilité est au centre du travail de ce vignoble et d'Arturo Ziliani, le descendant de Franco Ziliani.
3: Ces dernières années, je dois dire que le changement climatique nous a conduit à nous poser des questions. Nous voulions aller au-delà du biologique. Et nous avons élaboré un protocole de viticulture régénératrice. C'est-à-dire que nous voulions appliquer les pratiques les plus durables, les pratiques anciennes, qui permettent d'enrichir la terre. Par exemple, la pratique du sovecchio, qui consiste à semer des essences qui peuvent être herbacées, comme la moutarde, la févrole, la facélie. Ce sont toutes des essences qui ont des fonctions différentes. Par exemple, la moutarde a des racines qui vont en profondeur dans le sol, donc ça oxygène le terrain. La facélie absorbe l'azote de l'atmosphère et le restitue dans le sol. Et c'est comme ça qu'on fait la fertilisation. Ça enrichit beaucoup le vignoble, ça le régénère, le rend beaucoup plus riche. Et c'est bon, évidemment, aussi pour les racines de la vigne qui cohabitent avec ces essences.
14: Recherche scientifique, technologie, utilisation durable des ressources ou encore retour à des méthodes anciennes sont autant d'outils pour être moins dépendant de la chimie dans l'agriculture. Mara Stocchi, exploitante chez Una Garlanda. Je crois que d'une crise peuvent naître des opportunités. Pour nous, ça a été une maladie très grave il y a 25 ans. De cette crise est né un changement qui ne se limite pas à la culture du riz, à être agriculteur. C'est un changement qui veut porter un message beaucoup plus large, parce que l'agriculture sert à nourrir les gens. Et les gens, pour être bien nourris, doivent manger de la nourriture saine, la nourriture que la terre leur donne, et ça peut être un tournant pour les populations. Donc l'agriculture bucolique, comme on dit, elle existe, elle peut exister, parce qu'on peut s'entendre avec la terre, avec l'environnement, avec ces êtres invisibles, ces insectes, ces oiseaux. Il y a de nombreuses formes de vie qui sont beaucoup plus anciennes que nous, et l'humanité ne peut pas prétendre être la seule à bénéficier de cette abondance. L'abondance se partage, et on peut la partager. Damiano Di Simine, responsable scientifique pour l'organisation environnementale Legambiente Lombardie.
25: Il faut changer le modèle, mais il faut surtout changer le marketing. Par exemple, le règlement européen sur les appellations d'origine devrait être complètement revu. Quel sens cela a-t-il de vendre ce type de produit quand on protège le lieu où se trouve l'animal, mais pas son alimentation? Nous aussi d'ailleurs, nous devrions nous habituer à une autre façon de nous alimenter, qui ne serait d'ailleurs pas très différente de la façon dont nos grands-parents se nourrissaient. Anciennement, dans la diète méditerranéenne, la viande, vous la mangiez le dimanche, vous la mangiez dans les moments de fête, et c'était un mets de qualité. Aujourd'hui, nous allons au supermarché et nous trouvons souvent de la viande qui coûte moins cher que le pain. Il y a quelque chose qui ne fonctionne pas dans ce système. On ne doit pas tous devenir vegan ou végétarien de force, ça ce sont des choix éthiques. Mais réduire notre consommation de produits d'origine animale, ainsi on résoudrait une grande partie de nos problèmes. Et pour cela, il faut vraiment une révolution au niveau des décideurs politiques, des opérateurs industriels, du marketing bien sûr, d'un ensemble de pièces du système qui doivent être modifiées.
14: L'Italie, premier producteur européen de riz et de fruits et deuxième producteur de légumes, est aussi l'un des leaders du bio. L'agriculture régénératrice se développe également à grands pas. Une révolution qui prendra du temps, mais qui, à l'heure du changement climatique, semble nécessaire.
13: Italie, la révolution silencieuse des engrais. Un grand reportage signé Anne Verdaguet, réalisation Vanessa Rovensky.
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6: Eh bien, merci à toute l'équipe de Grand Reportage. Comment faire face à la vague de chaleur qui frappe actuellement l'Europe ? On en parle ce soir dans le débat du jour.
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6: Et on va évoquer spécifiquement la France où les cellules interministérielles de crise se multiplient mais n'aboutissent pas à une réponse satisfaisante pour des Français qui suffoquent. Hier a été la journée la plus chaude jamais enregistrée dans le pays et ça continue. Demain, les trois quarts de la France seront en alerte maximale. Impréparation ou déni ? C'est la question qu'on pose ce soir dans le débat du jour. Pourquoi cette situation alors que les conséquences du changement climatique sont annoncées depuis des décennies ? Peut-on encore s'adapter ? Eh bien, soyez les bienvenus dans le débat du jour. Et pour répondre à ces questions, nos trois invités, tous trois à mes côtés en studio, Amaury Fiévet, bonsoir.
9: Bonsoir.
6: Vous êtes expert en adaptation, chercheur chez ACTE, qui est l'action des collectivités territoriales pour l'efficacité énergétique, chercheur également à l'école d'ingénieurs des mines Saint-Étienne. Face à vous, Franck Lirzin, bonsoir.
10: Bonsoir.
6: Ingénieur des mines, polytechnicien, auteur de l'ouvrage « Habiter un monde qui brûle » et Anne Bringot à vos côtés, bonsoir.
11: Bonsoir.
6: Directrice des programmes au réseau Action Climat. Merci à vous trois d'avoir accepté l'invitation du débat du jour sur RFI. Alors, j'évoquais la vague de chaleur, un mot des conséquences de cette vague de chaleur. Dans les hôpitaux français, il y a eu en début de semaine un pic de passage dans les services d'urgence. Aujourd'hui, ce sont plusieurs dizaines de milliers de foyers qui sont privés d'électricité dans le pays. Près de 2000 écoles qui sont fermées, on va parler des écoles, 10 000 candidats au baccalauréat qui ont vu leurs épreuves orales être décalées, et puis on va parler aussi des retards, des suppressions de trains. Ce sera ma première question à Amaury Fiévet. Est-ce que vous êtes surpris par l'ampleur de cette vague de chaleur et par les conséquences ?
9: Absolument pas surpris. Malheureusement, tout se passe comme on l'avait prévu, ou en tout cas les personnes qui travaillent sur ce sujet, que ce soit sur la fermeture des écoles, que ce soit sur des hôpitaux qui surchauffent, que ce soit sur des pannes de train, sur des pannes de climatisation, les infrastructures qui lâchent, il n'y a malheureusement aucune surprise dans ce qui arrive.
6: Franck Lirzin, votre lecture, est-ce que les conséquences, elles sont, est-ce que il y a un lien de cause à effet évident ? Elles sont à la hauteur de cette vague de chaleur ?
10: Oui, alors il n'y a pas de surprise par rapport à ce qu'on pouvait imaginer. La surprise vient du fait que la canicule arrive plus tôt que ce qu'on a vécu précédemment. Un moment où les écoles, où les étudiants vont à l'université, où les entreprises sont beaucoup plus actives. Donc c'est ça qui met le pays presque à l'arrêt. Mmh. Et donc c'est ça la surprise qui arrive et qui a un impact profond effectivement sur tous les Français.
6: C'est surprenant cette canicule précoce ou est-ce que les experts... Non, vous dites non, Amaury Fiévet, les experts du climat, parce que la première, on rappelle en France, c'était en mai, première canicule où on a déjà quasiment atteint les 40 degrés.
9: Oui et non, c'est-à-dire que les prospectives climatiques amènent à des canicules qui arrivent de plus en plus tôt et de plus en plus tard dans l'année. Seulement, la canicule qu'on a eue au mois de mai, on ne l'attendait pas avant 2040. Donc ça arrive beaucoup trop tôt par rapport à ce que les prospectives imaginaient.
6: Anne Bringot, votre premier ressenti justement après déjà presque 7 jours, quasiment une semaine déjà de deuxième donc canicule de l'année alors qu'on est le 24 juin en France.
11: C'est une énorme frustration parce que ça fait... moi je travaille dans la protection environnement depuis 2005, donc ça fait plus de 20 ans maintenant qu'on essaye effectivement de relayer à la parole des scientifiques qui alertent sur le fait que si on n'agit pas suffisamment, on va aller vers un monde qui se réchauffe et ce type de canicule. Tout ça a été écrit, en fait il n'y a pas de surprise, on sait déjà ce qui va se passer et il n'y a pas eu d'action suffisante pour réduire les émissions de gaz des effets de serre, sortir des énergies fossiles et adapter le pays néanmoins aux impacts qui sont inéluctables. On sait qu'on a un plan national d'adaptation au changement climatique qui vise à adapter la France à plus 4 degrés. On n'y est pas et pourtant les hôpitaux, les écoles, les habitations, un logement sur deux n'est pas adapté aux températures actuelles. Donc on voit qu'on a pris un retard conséquent et donc c'est extrêmement frustrant de ne voir aussi aucune réaction réellement concrète des politiques et du gouvernement. Très peu d'annonces, comme s'ils attendaient juste finalement que cette canicule passe et que l'actualité passe à un nouveau sujet. Donc c'est quelque chose d'extrêmement frustrant. Je pense par contre que la population a bien compris qu'il y a un problème grave et que ça va se reproduire parce que ça concerne les écoles, donc ça concerne énormément de monde, ça concerne les hôpitaux, ça concerne les gens qui travaillent à l'extérieur, beaucoup de métiers en fait concernés par ces fortes chaleurs. Et donc je pense que là il faut une réaction beaucoup plus forte et des politiques dans la durée et avec une stabilité. Et pour l'instant, c'est vraiment ce qui manque. C'est d'avoir un cap, des politiques stables et des moyens.
6: Peut-être on va parler de la mobilisation des citoyens. C'est peut-être de ce côté-là que les choses vont changer. Qu'est-ce que vous pensez des cellules interministérielles, des cellules de crise qui se multiplient, je disais, depuis plusieurs jours, des annonces qui sont faites? Je vous vois faire la moue à Maurice Fievé.
9: Je ne vois rien de bien qui soit sorti de ces cellules interministérielles de crise pour l'instant. On a un plan de gestion des vagues de chaleur dans les écoles qui est sorti au mois de mai, qui pour moi est inapplicable, que j'ai lu en une heure et que je ne relirai plus, puisqu'il ne répond pas aujourd'hui aux besoins dans les écoles notamment. Il ne répond pas du tout aux besoins.
6: Qu'est-ce qu'il propose ?
9: Il propose, dans ce plan de gestion, on est plutôt sur une déresponsabilisation. C'est-à-dire que l'an dernier, on avait déjà eu le sujet, 2000 écoles qui ont fermé en juin l'an dernier, donc c'est pas nouveau. Et on avait déjà ce débat, si est-ce que c'est le maire qui doit fermer l'école ou est-ce que c'est le préfet qui doit fermer l'école. Alors là, non seulement ils répondent pas à cette question, mais en plus de ça, ils rajoutent d'autres acteurs, ce qui fait qu'aujourd'hui, pour fermer une école, on a des procédures administratives qui prennent une journée entière. Et c'est complètement irréalisable.
6: Franck Hirzin, vous avez signé une tribune dans Le Monde dans laquelle vous dites que le problème il n'est pas technologique, il est politique. Est-ce que vous rejoignez ce qu'a dit Anne Bringaud en disant que finalement, quand on parle d'ailleurs, c'est intéressant, cellule interministérielle de crise, ça montre que est-ce que la crise c'est la vague de chaleur actuelle et donc elle va prendre fin la crise dimanche et donc on va repasser à quelque chose de normal, soi-disant, comme si le changement climatique ne continuait pas et comme si ces conséquences n'allaient pas à nouveau frapper la France, l'Europe et le monde en général dans les prochaines semaines, les prochains mois.
10: Alors on espère que non, que la crise va déclencher une prise de conscience et qu'il y aura une action plus durable. Effectivement, l'adaptation, c'est le fait de se préparer à ces pics de chaleur, à se dire qu'ils vont devenir plus fréquents, que ce qu'on vit en fait aujourd'hui, on va le revivre encore, sans doute même de façon plus intense, peut-être dans les semaines ou les années qui viennent. Et donc il y a beaucoup de techniques, que ce soit des technologies ou que ce soit par les usages sur lesquels on peut s'adapter. On pense à la climatisation, mais ça peut être aussi la végétalisation des villes, ça peut être l'utilisation de brasseurs d'air, ça peut être le déploiement de volets, des choses très simples. Et donc toutes ces techniques-là sont connues. Et quand on regarde les pays du Sud, qui vivent avec la chaleur depuis longtemps, ils les maîtrisent. Donc c'est pas un problème technique, c'est effectivement un problème de déploiement de cette adaptation. Ouais. Et c'est souvent des projets qui sont... alors certaines choses peuvent être faites rapidement et d'autres prennent plus de temps. Et donc, mais c'est forcément quelque chose qui doit être soutenu dans la durée. Et on peut pas répondre à une urgence par une mesure très rapide. Il faut s'inscrire dans quelque chose de long. Et c'est là toute la difficulté, c'est cette mobilisation politique de façon continue sur plusieurs années, voire plusieurs décennies, pour pouvoir s'adapter.
6: On va évoquer les priorités pour s'adapter, si les autorités publiques peuvent l'entendre. Mais ce long terme, est-ce que c'est ça le bas qui blesse aujourd'hui? Parce que vous nous dites, et Anne Bringaud le disait, on le sait, c'est annoncé. Malgré tout, à chaque fois, sauf qui peut, on s'organise et on va parler notamment avec vous, Amaury Fievé, de la situation dans les écoles qui est assez catastrophique. En quoi est-ce que c'est politique? Quand vous dites c'est politique dans votre tribune, Franck Hirzin, c'est pourquoi est-ce que l'environnement n'est pas un argument politique? Parce que pour le coup, ça pourrait aussi être, ça concerne, vous avez évoqué la mobilisation citoyenne, Anne Bringaud, ça concerne les citoyens. Donc, est-ce que ça va devenir un argument politique?
10: Alors, c'est en train de le devenir, on le voit dans les débats qui opposent les partis. Ce qu'on voit aussi, c'est à la fois une prise de conscience au niveau des citoyens, et là, le fait de le vivre dans leur chair, c'est différent que d'avoir de le savoir ou de l'avoir lu quelque part. Donc, il y a une expérience vécue qui est beaucoup plus forte. Mais après, quand on déploie des projets d'adaptation, on se heurte toujours, en fait, une priorité chasse l'autre. La personne qui doit décider n'arrive pas à décider. Les habitants ont du mal à se coordonner. Donc, on est toujours sur des problèmes, souvent locaux, en fait.
6: Parce que ce sont les autorités locales qui sont en première ligne.
10: Voilà, c'est ça, exactement. Donc, c'est ce que j'appelle au sens politique, non pas les hommes politiques, mais la capacité qu'on aurait collectivement à se mettre à la tâche, quelque part, pour s'adapter. Et c'est ça qui manque aujourd'hui. Dès qu'on verra les premières gouttes de pluie qui tomberont, on oubliera... Le souvenir de cette canicule, on passera à autre chose. Ouais. C'est ça le drame, en fait, c'est de toujours une priorité qui chasse l'autre et de jamais s'engager vraiment dans des projets d'adaptation.
6: Oui, effectivement, les autorités locales, c'est peut-être tout un fonctionnement de la France qui est à revoir parce qu'elles sont en première ligne. Le ministre, on va parler des écoles, mais le ministre de l'Éducation nationale a dit oui, effectivement, les décisions, elles se font au niveau local. Les fermetures d'écoles, ça se fait au niveau local. Et évidemment, il y a énormément de différences selon les collectivités en termes d'exposition au changement climatique, en termes de budget évidemment, en termes de choix politiques, et ça ressemble à une variable d'ajustement qui est dramatique. Et effectivement, Franck Lierzin, c'est du long terme, végétaliser les villes, c'est du long terme, isoler les bâtiments, c'est du long terme. Amaury Fievé, comment est-ce que vous jugez, vous justement, qui êtes aussi coordinateur du projet Racine Recherche sur l'adaptation aux canicules à l'intérieur de nos écoles, comment est-ce que vous jugez ce qui se passe aujourd'hui dans les écoles? Pour être clair, on a plus de 8000 établissements scolaires qui sont perturbés par la vague de chaleur. Il y en a 1800 qui sont fermés. Mais, en gros, les établissements disent si vous pouvez prendre vos enfants, c'est mieux. Donc, ça renvoie aussi aux inégalités à la maison selon l'exposition de votre logement.
9: C'est ça, le plus dramatique dans tout ça, c'est pas tellement que 8000 écoles ferment, puisqu'on est plutôt aux alentours de 8000, 10000. Hein. Ouais. Même si une école ferme une après-midi, pour moi, c'est une école qui ferme. Ouais. Le sujet, c'est que les enfants doivent rentrer chez eux, et on n'est pas sûr que chez eux, les enfants soient dans une situation acceptable, thermiquement. Donc ça, pour moi, il n'y a rien de plus dramatique que de fermer une école et de renvoyer la responsabilité aux familles, aux parents.
6: C'est l'irresponsabilité pour vous, à ce niveau-là, l'irresponsabilité
9: La situation qu'on vit là, c'est que personne n'est responsable, et tout le monde est un peu responsable à la fois. Donc on assiste à plein d'acteurs qui se regardent dans le blanc des yeux avec une espèce de torpeur un peu généralisée. Personne ne veut faire le premier pas, d'autant plus dans les écoles où c'est très réglementé, tout le monde a peur de faire des travaux dans les écoles, de faire ci, de faire ça, de prendre telle décision. Et le temps qu'on arrive à se mettre d'accord sur quoi que ce soit, et bien la canicule elle est terminée et les enfants, qui, je rappelle, c'est à partir de 3 ans, les écoles maternelles, et on a des écoles qui montent à 35 degrés. Risque sanitaire.
6: Il y a eu 41 degrés dans une cour d'école.
9: Ouais. Oui, on a des écoles qui montent, mais là 35 degrés, ça à peu près généralisé. Il y a vraiment une irresponsabilité, je parle au sens administratif, juridique, on ne sait pas qui est responsable. Dans les écoles, on a le personnel enseignant qui est salarié de l'éducation nationale, donc qui doit rendre des comptes à l'académie. On a les bâtiments qui appartiennent aux communes, et même les communes. On a les élus, les services techniques, les entreprises de maintenance, les services financiers. Et pour arriver à mettre tout le monde d'accord sur une décision, il faut s'accrocher. Ouais. Et c'est dommage, parce qu'on a des solutions rapides. Nous, on a des écoles, en un an, qui ont mis en place des volets, de la ventilation nocturne, des brasseurs d'air, et ils gagnent entre 5 et 10 degrés de confort. C'est la différence entre une école qui ferme et une école qui reste ouverte. Accrochez-vous, prix des travaux, 30 000 euros.
6: Ouais. C'est le millefeuille administratif qui met à mal aujourd'hui la lutte contre le changement climatique en France. C'est aussi terrible que ça?
11: Je pense que c'est le manque de volonté politique, objectivement. C'est pas une priorité pour la plupart des élus, que ce soit dans les collectivités ou au niveau national, effectivement, qui ont considéré que c'était du domaine privé, que chacun allait devoir adapter son logement, le rénover ou installer une climatisation et se débrouiller avec ses chaleurs. Ce qui fait que finalement, si on veut se rafraîchir, il faut mieux aller dans un centre commercial dont la grande majorité est climatisé pour aller acheter des produits plus ou moins utiles. Par contre, à l'hôpital ou dans les écoles, qui sont des lieux vraiment d'intérêt général et particulièrement importants s'il s'agit d'enfants ou de personnes malades, eh bien là, non, rien n'a été prévu. Donc, c'est vraiment un défaut de prise de conscience du fait que cet enjeu est complètement politique.
6: Ouais. De 2003, la canicule de 2003, c'était déjà il y a presque un quart de siècle, 15 000 morts. Qu'est-ce qui a changé depuis ? Parce qu'il s'est passé des choses depuis. Il y a eu 2015, l'accord de Paris, mais qu'est-ce qui a changé dans la lutte contre le changement climatique en France, dans l'adaptation au changement climatique en France ?
10: Oui, je pense que cette canicule, ça a quand même été un choc important. Donc c'est des personnes âgées qui sont mortes pendant cette canicule-là. Donc il y a quand même beaucoup de dispositifs mis en place pour accompagner les plus vulnérables, pour savoir où ils se trouvent. On peut écouter tous les messages qui ont été transmis. Donc on sait mieux gérer ces situations-là. On a vu que la mortalité a baissé. Alors on était à 5000 morts pour les précédentes étés. Donc c'est beaucoup, c'est trop. Mais ça reste inférieur. On peut espérer que pendant cette canicule-là, il y a des, on verra à la fin, mais que la mortalité est encore baissée. Donc effectivement, de ce point de vue-là, on a retenu les leçons. Mmh. Le problème, c'est que les canicules qu'on vit là, elles n'ont plus lieu en août, mais en juin, et donc dans un contexte qui est très différent, et donc c'est quelque part un nouveau 2003 qu'on est en train de vivre.
9: La mortalité est en hausse, hein, c'est-à-dire qu'en effet, 2003 aujourd'hui, c'est la référence en termes de décès, ouais. On est à 15 000 décès, mais on voit sur les 10 dernières années que le nombre de décès chaque année dans les

0: béton. On a rasé des arbres pour mettre du béton, qui est un non-sens thermique absolu.
1: Quel doit être le discours aujourd'hui? Parce qu'aujourd'hui, le discours, c'est sortez pas aux heures les plus chaudes, fermez les volets et buvez régulièrement de l'eau.
2: C'est totalement, j'allais dire irresponsable. Enfin, c'est évidemment des conseils de bon sens que chacun peut entendre, mais c'est pas du tout à la hauteur de des canicules que l'on vit maintenant et des canicules que l'on va vivre dans les années à venir, parce que là c'est le début de canicules qui vont empirer. Hein. On pourrait atteindre les 50 degrés d'ici quelques années dans des villes comme Lyon. Donc, il faut vraiment adapter les villes au plus vite. On a pris beaucoup de retard. Il y a des choses qui prennent beaucoup de temps, comme l'isolation, la rénovation performante des bâtiments ou la végétalisation. Donc, l'idée, c'est à la fois, effectivement, de faire des choses en urgence. Il y a des choses qui sont plus rapides, comme le fait de poser des volets ou des systèmes de ventilation. Mais il faut engager aussi des actions qui prennent plus de temps. Il faut les lancer dès maintenant pour qu'on puisse effectivement arriver au bout de la mise en œuvre de toutes ces actions avant 2050, bien avant.
1: Canicule. En préparation ou déni? C'est la question qu'on pose ce soir dans le débat du jour. On parle de la France évidemment qui suffoque. Hier, journée la plus chaude dans le pays. Demain, les trois quarts de la France seront en alerte maximale. On a évoqué les conséquences, elles sont évidemment très importantes. On disait plusieurs dizaines de milliers de foyers privés d'électricité. Il faut parler évidemment des hôpitaux, où il y a eu en début de semaine un pic de passage dans les services d'urgence. Les écoles, 2000 environ, vous nous disiez, à Maurifievé, qui sont fermées, et beaucoup plus qui sont impactées par les conséquences de ce changement climatique, les conséquences de cette vague de chaleur. 10 000 candidats au baccalauréat qui voient leurs épreuves orales décalées, et puis les retards de train, les annulations. À Maurifievé, expert en adaptation, chercheur chez Acté, Action des collectivités territoriales pour l'efficacité énergétique, chercheur également à l'école d'ingénieurs des mines Saint-Étienne, Anne Bringot, directrice des programmes au réseau Action Climat, et Franck Lirzin, ingénieur des mines et polytechnicien, auteur de l'ouvrage « Habiter un monde qui brûle ». Anne Bringot, vous avez commencé à faire référence à ce plan national d'adaptation au changement climatique pour s'adapter à une France à plus 4 degrés. Alors c'est intéressant parce que à l'époque, quand la première version de ce plan a été présentée, c'était Christophe Béchu qui était ministre de la Transition écologique, et on a vu un plan d'adaptation, et ça répond peut-être en partie à la question de notre débat, comme quelque chose de très défaitiste.
2: Alors c'était une erreur de lecture. Enfin, les gens qui ont réagi comme ça, je pense, n'avaient pas compris à quoi sert ce plan. Ce plan sert normalement à adapter la France à ce qui pourrait arriver presque de pire. Alors le plus 4 degrés n'est pas le pire. Ça correspond à une hausse de 3 degrés au niveau mondial, mais c'est un niveau effectivement assez élevé. C'est pas même dans l'esprit, je pense, de Christophe Béchu. C'était pas l'idée de dire on lâche l'affaire sur l'atténuation, c'est-à-dire la baisse des émissions de gaz à effet de serre, et tant pis, allons jusqu'à 4 degrés. C'est l'idée de dire, il faut se préparer à cette possibilité qu'on arrive à 4 degrés, qu'on ne soit pas dans la situation actuelle où on n'a rien prévu. Donc il vaut mieux se préparer un peu plus à des températures plus élevées. Dans tous les cas, ça sera bénéfique. Donc nous, on soutient tout à fait cette trajectoire, comme beaucoup de scientifiques l'ont fait, ou le Haut Conseil pour le Climat. La difficulté, c'est que dans ce PNAC, quand vous le regardez, ce Plan National d'Adaptation au Changement Climatique, il n'y a pas de moyens pour rénover les écoles, il n'y a pas de moyens pour mettre des volets sur les logements sociaux. Ce qu'il y a, c'est énormément d'études ou de diagnostics. C'est vraiment un ensemble de documents et de plans, mais finalement, il y a peu d'actions concrètes. Alors, c'est utile de faire des études et des diagnostics, mais voilà, maintenant, il va falloir passer à l'action.
1: À l'action, ouais. Et l'action, c'est du long terme, on l'a dit, donc effectivement, il faut vite y passer. Mais ce plan national d'adaptation au changement climatique, finalement, peu de pays européens l'ont. J'aimerais bien qu'on fasse un comparatif, parce qu'évidemment, la France est loin d'être le seul pays aujourd'hui à souffrir de la vague de chaleur. Il y a l'Espagne, il y a le Royaume-Uni, il y a l'Italie, il y a l'Autriche. Est-ce que les voisins européens, finalement, sont mieux organisés? Je vous vois dire non. Maurifievé, face à la canicule actuelle.
0: Je ne pense pas que simplement publier un plan d'adaptation nationale soit suffisant. Je vais vous raconter une histoire. Moi, je travaillais au ministère de l'Environnement au moment de la sortie de ce plan d'adaptation, et j'ai demandé à

0: l'intelligence artificielle de me rédiger 50 mesures pour adapter la France à plus 5 degrés. Ouais. J'ai imprimé ce plan. Je l'ai comparé avec le vrai plan du ministère, je l'ai montré à mes collègues et personne n'a été capable de distinguer l'un ou l'autre. Alors, je ne veux pas dire par là que le travail a mal été fait, je veux dire par là que ce n'est pas parce qu'on a un plan qu'on va faire les choses. La question aujourd'hui n'est pas de savoir quoi faire. On sait qu'il faut rénover les écoles, on sait qu'il faut mettre des volets, on sait qu'il faut végétaliser les villes. La question, c'est comment on le fait, et avec quel argent, et avec quelle personne. En fait, il y a une économie de guerre à mettre en place pour lutter contre le dérèglement climatique.
1: Qu'est-ce qui peut créer l'électrochoc, la prise de conscience, le déclic?
2: La situation qu'on vit, alors il y a effectivement les pays du Nord sont encore moins préparés que nous à ces situations-là. Ils sont un peu aussi perdus. Ceux du Sud sont un peu mieux préparés. Il y a une chose qui a été faite, par exemple, en Espagne, c'est les refuges climatiques. Mmh. Et donc c'est l'idée que chaque personne doit avoir à moins de 5 minutes de chez elle un endroit pour se rafraîchir. Et on sait que rester 2 heures dans un endroit frais, la température corporelle baisse de 1 degré. Et 1 degré, c'est beaucoup pour éviter... Voilà, toutes les difficultés sur la santé. Donc, il y a ce réseau qui s'est déployé. En France aussi, notamment à Paris ou à Bordeaux, il y a des initiatives qui ont été prises. Ce qu'on voit en ce moment, c'est que ce qui apparaissait comme des havres de frais, donc les refuges, ça peut être des cafés, des gymnases, des bibliothèques, des musées, c'est aussi les bureaux qui sont climatisés, dans lesquels en fait on peut trouver un peu de frais. Mais ce qu'on voit aujourd'hui, c'est que les climatisations de ces endroits-là sont en train de lâcher. Ouais, on a vu à la Défense où la climatisation s'est arrêtée, à Saint-Denis aussi, il y a eu des problèmes. Il y a beaucoup de commerces aussi qui ont des difficultés. Donc on voit que les équipements de climatisation qu'on a, auquel on a eu confiance, on s'est dit voilà, au moins un endroit où on peut être au frais, ne sont pas fiables. Et donc ça pose sans doute là dans les prochains jours une question de quelle stratégie chacun va pouvoir adopter pour retrouver un peu de frais, et qui pose la question effectivement à plus long terme de se dire il ne suffit pas d'avoir déclaré qu'un endroit soit un refuge climatique pour qu'il le soit, il est important qu'il soit réellement un endroit où on peut trouver du frais et qui tienne la route, qui soit capable de résister à des températures extrêmes.
1: Mais les refuges climatiques, la clim, alors j'aimerais aussi avoir votre avis sur la clim, parce que toute la classe politique s'agite en disant qu'il faut faire des plans clim. Est-ce que ce sont des réponses à la canicule actuelle? Et en quoi ça permet de lutter contre le changement climatique? Est-ce que ça détourne pas aussi de l'objectif?
0: En fait, tout le monde est dans un faux débat. C'est-à-dire que pour nous, le principal sujet de la climatisation, c'est même pas l'impact environnemental ou énergétique. C'est ce qu'on vient de dire, c'est qu'elle lâche en période de canicule. Ouais. Si on mise tout sur la climatisation, il faut savoir d'une part que plus il fait chaud, plus les systèmes tombent en panne, et plus les personnes qui vont réparer les systèmes seront fatiguées aussi, dorment mal. C'est un effet, pas boule de neige en l'occurrence, mais c'est un cercle vicieux. Donc si on mise tout sur la climatisation, on va dans le mur, c'est clair. On pense régler le problème à court terme, à long terme, on va détériorer la situation. Et on n'est pas non plus dire complètement anti-climatisation, il faut trouver un juste milieu. Mais ce qui m'inquiète le plus, à titre personnel, c'est l'impact culturel. C'est-à-dire que quand on a accès à la fraîcheur, en appuyant sur un bouton, et ben on fait plus tout le reste. On n'installe plus de volets, on les ferme plus la journée, on met plus de brasseurs d'air, on fait plus ces gestes simples, de bon sens, mais on a perdu le bon sens. Et c'est ça, pour moi, l'impact de la climatisation. C'est qu'on pense avoir trouvé une solution, alors qu'en fait, on décale le problème, et tôt ou tard, ça va nous retomber dessus.
1: C'est ce qu'on appelle une fausse bonne idée.
3: Disons qu'on aura besoin de climatisation. Le problème, c'est que ce débat nécessite de la nuance, et que la nuance n'est pas vraiment le fort du personnel politique, malheureusement. Mais quelque part, on va avoir besoin de climatisation dans les hôpitaux, parfois dans les écoles, on aura besoin de climatisation. Mais c'est pas non plus la solution unique. C'est-à-dire que si on a effectivement une climatisation et qu'on a des vitres face au soleil sans aucun par soleil ou sans volet, ça ne sert vraiment à rien. En fait, elle va pas fonctionner correctement. L'idéal, c'est d'avoir de la végétalisation, des bâtiments bien isolés, des pare-soleil, et puis si besoin des climatisations, en particulier évidemment dans les hôpitaux, certaines écoles ou dans les logements de certaines personnes. Le problème, c'est de laisser croire que ça pourrait être une solution unique, alors qu'en fait elle a quand même des inconvénients, parce qu'elle réchauffe quand même l'air en dehors des bâtiments, puisque la chaleur ressort à l'extérieur du bâtiment. Et par ailleurs, elle augmente la consommation d'électricité. En ce moment, en fin d'après-midi, vous avez 6 à 7% de la production d'électricité qui est faite à partir de gaz, qui est quand même fossile et donc qui aggrave le changement climatique. parce qu'il y a cette consommation liée au climatiseur. Actuellement, c'est à peu près 20% de la consommation d'électricité en France qui est liée à la climatisation. Donc certes, on a beaucoup de moyens de produire de l'électricité en France de manière décarbonée, mais n'empêche qu'actuellement, on a aussi recours au gaz à cause de la climatisation. Donc dans certains cas, oui, il ne faut pas la diaboliser, mais dire c'est la solution unique et on lâche l'affaire sur tout le reste, ça c'est aussi assez stupide.
0: Et il y a un problème d'égalité. Il faut savoir qu'aujourd'hui, les bâtiments les moins climatisés en France sont les écoles et les bâtiments de la santé, et que les bâtiments les plus climatisés sont les bâtiments de bureaux pour accueillir des personnes comme nous qui sommes dans la fleur de l'âge et les plus résistants face à la chaleur. Les bureaux, les commerces, les hôtels 4 et 5 étoiles, et dans le résidentiel, c'est pareil. Si on est cadre et qu'on a un gros salaire, on peut se payer de la climatisation. Et aujourd'hui, les personnes qui n'ont pas d'argent ne se le payent pas. Donc, est-ce que c'est ça l'avenir ? C'est si on a de l'argent, ben on a du frais, et sinon, on a chaud. Enfin,
1: encore une fois, les inégalités face au changement climatique, et on les voit déjà à l'école. Vous parlez de solution unique, Anne Bringo. C'est pas la solution unique. Il y a pas de solution unique. On a bien compris en vous entendant. Ce sont des solutions de long terme. C'est la végétalisation, c'est les rénovations du bâtiment. Est-ce que vous pensez pas que la France, mais aussi les voisins européens, puisqu'ils sont dans la même situation, ils sont condamnés finalement de certaine manière à avoir des mesurettes entre guillemets à être appliquées dans les prochaines années, puisque c'est le cas depuis des décennies, puisque c'est annoncé depuis très longtemps et que rien ne change.
3: C'est-à-dire que vous pensez qu'ils ne vont pas mettre en place ces mesures de
1: long
3: terme ?
1: Non, je pose la question. Qu'est-ce qui fait ? C'était aussi la question que je posais quand je demandais quel déclic il pourrait y avoir pour justement que ces mesures se mettent en place.
3: Moi, je pense quand même qu'il y a là une forte mobilisation et il y a des associations de parents d'élèves.
1: Donc vous croyez davantage de l'initiative des citoyens que du politique, ou en tout cas les citoyens qui puissent un petit peu influer sur le politique.
3: C'est ça, c'est les politiques souvent écoutent quand même les attentes quand elles sont exprimées de manière forte. Alors il y a des moyens de l'exprimer fortement quand on a des tracteurs et qu'on bloque des routes, ou quand on est routier et qu'on bloque des routes. Mais pour les citoyens plus lambda, c'est parfois plus difficile de se faire entendre. Mais là, j'ai quand même l'impression qu'il y a des associations de parents d'élèves qui ont vraiment l'intention de se faire entendre. Il y a des syndicats étudiants d'enseignants qui ont également l'intention de se faire entendre. Le personnel hospitalier, il est à bout. Là, j'entends des représentants d'infirmiers ou de médecins qui s'expriment aussi. Donc, je pense que ces organisations-là vont faire monter ce sujet-là. Ils ne laisseront pas les politiques se passer d'un sujet à un autre sujet aussi facilement.
1: Mais il y a le mouvement 50 degrés, d'ailleurs, qui monte. Et qui peut-être peut faire, qui peut inverser cette spirale impréparation ou déni. On en vient à la conclusion de ce débat. Ben, je dirais les deux, puisque les deux sont liés évidemment à vous écouter. Merci beaucoup à vous trois, Anne Bringo, Amaury Fievé et Franck Lirzin. Et merci à Florence Ponce qui était à la préparation de ce débat du jour et Quentin Moulin qui était à la réalisation. Et rendez-vous sur RFI.fr pour réécouter, pour podcaster comme chaque soir ce débat du jour.
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1: Allez, coup d'œil à la pendule dans une minute. RFI Soir continue avec le grand journal du soir. On parlera du plan d'évacuation des 11 000 marins qui sont bloqués dans le détroit d'Ormuz. Ce sera le dossier du grand journal du soir. Et puis, dans 30 minutes, ce sera Afrique Soir, la première édition. Bonsoir Zéphirin Quadio.
5: Bonsoir Romain, bonsoir à toutes et à tous.
1: Quel programme ce soir Zéphirin ?
5: Deux sujets incontournables ce soir. Le mondial de foot d'abord, avec notamment l'épilogue des confrontations dans le groupe C, le Brésil qui fait la course en tête avec 4 points affronte l'Écosse, alors que le Maroc à égalité de points avec les Brésiliens vise également la première place de la poule face à Haïti, déjà éliminé. Cela se passe à Atlanta, nous y serons. Nous reparlerons aussi du premier cas d'Ebola identifié en France. Il s'agit d'un médecin revenant de la République démocratique du Congo, où l'épidémie déclarée le 15 mai dernier poursuit sa progression dans les provinces de l'Ituri et du Nord Kivu. En cause, les légendes et les mythes qui compliquent l'action médicale. Nous entendrons l'analyse du docteur Jean-Jacques Mouyembe, directeur général de l'INRB à Kinshasa et co-découvreur du virus.
1: Eh bien, rendez-vous dans 30 minutes. Merci. Zéphirin Quadio,
5: à tout à l'heure. Ouais.
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1: C'est l'heure du grand journal du soir. Bonsoir Christophe Paget.
4: Bonsoir Romain, bonsoir à toutes et à tous.
1: À la une ce soir, cette grosse opération logistique, l'évacuation des quelques 11 000 marins qui sont toujours bloqués dans le golfe Persique.
4: Oui, bloqués à cause du conflit États-Unis-Iran. Leur évacuation a débuté hier. C'est l'Organisation Maritime Internationale, l'OIM, qui l'encadre et ce sera le dossier de ce 20h dans un instant. Nous irons aussi au Pakistan, où une militante baloutche a été condamnée à la prison à vie pour terrorisme. Le Baloutchistan, cette province pauvre, mais riche en minéraux, dont des militants demandent depuis des années une part des richesses.
1: Autre titre ce soir, évidemment les records de chaleur en Europe qui continuent d'être battus.
4: Oui, avec par exemple l'Espagne où les journées d'hier et avant-hier auront été les plus chaudes pour un mois de juin depuis 1950. En France aussi on a chaud, mais on débat également, enfin les politiques, autour de la climatisation. Victorien Villaume nous dira comment la position des écologistes a évolué. On s'intéressera aussi à ce premier cas d'Ebola identifié en France. Le virus a touché un médecin, mais le ministère de la Santé se veut rassurant. Et puis on terminera avec ce tube allemand et en allemand, hein, il faut le noter, c'est rare, qui séduit dans le monde entier. Du bist gut genug. Pascal Thibault nous racontera de Berlin l'histoire de ce succès.
1: Après le grand journal du soir, on va évoquer la population iranienne. Rien n'a changé pour elle depuis la guerre au Moyen-Orient. Au contraire, la répression s'est accélérée selon les ONG. On en parlera avec nos confrères du Figaro qui se penchent sur le sujet dans leur édition à paraître demain. Mais pour débuter, les cours du pétrole, puisque l'or noir est presque revenu à ses niveaux d'avant-guerre entre l'Iran et les États-Unis.
4: Oui, le baril de Brent passe sous les $75 pour la première fois depuis le début du conflit, car les marchés sont rassurés par la reprise progressive du trafic dans le détroit d'Ormuz. Ces derniers jours, 6 à 7 millions de barils de brut ont transité chaque jour par le détroit. Une reprise encore une fois progressive, hein, puisqu'on est encore loin des 20 millions de barils par jour d'avant-conflit.
1: On parle de la circulation du pétrole, circulation également des marins.
4: Oui, 11 000 marins sont encore bloqués dans le golfe Persique et leur évacuation a commencé hier. 13 bateaux au moins ont déjà pu passer ces dernières 24 heures le détroit d'Ormuz. C'est le dossier de ce 20h et on en parle avec Nicolas Feldman du service économie de RFI. Nicolas, ces évacuations sont encadrées par l'Organisation Maritime Internationale, l'OMI, et elles se déroulent selon un protocole très strict.
9: Oui, car pour organiser ces traversées, l'OMI s'appuie sur une base de données très précise. 5 à 600 navires ont été recensés, des porte-conteneurs, des vraquiers, des pétroliers qui attendent de sortir du golfe Persique. Les navires jugés prioritaires vont être identifiés, puis contactés un à un. L'ordre va ensuite leur être donné de naviguer vers une zone d'attente. De là, ils devront attendre le feu vert pour emprunter l'une des deux routes maritimes sécurisées. Écoutez Damien Chevalier, directeur de la sécurité à l'OMI.
10: Chaque navire a le choix d'emprunter une route qui est coordonnée soit par les autorités iraniennes, c'est ce que l'on appelle la route nord, soit une route sud qui est coordonnée par Oman avec le soutien des États-Unis. Donc les navires ont le choix entre deux routes.
9: Deux routes pour une même issue, passer le détroit d'Ormuz, une traversée qui ne doit durer que quelques heures.
4: Et est-ce que toutes les conditions de sécurité sont réunies ?
9: Oui, en principe, d'abord car ces deux routes évitent soigneusement les mines iraniennes disséminées en mer ces dernières semaines. Mais si ce plan est sûr, c'est aussi et surtout, souligne l'OMI, parce qu'il a été négocié avec les États de la région.
10: Nous avons travaillé avec les parties en conflit pour savoir effectivement quelles seraient les routes possibles, quelle était la situation en matière de présence des mines, et puis ensuite impliquer aussi tous les États côtiers, et en particulier le rôle clé de Oman dans ce plan d'évacuation. Donc nous avons travaillé pour rendre ce plan très opérationnel, et il a fonctionné. Il fonctionne maintenant depuis hier soir.
4: Nicolas, ces évacuations, si tout se passe bien, devraient durer un mois, pas plus. Et c'est un soulagement pour les marins.
9: Oui, pour certains bloqués sur leur bateau depuis maintenant 4 mois, les conditions sont plus que difficiles. Ajoutez à la fatigue, le manque de nourriture, ces longues semaines d'incertitude sans voir leurs proches. Et même parfois la violence du conflit. Manoj Yadav est le secrétaire général du syndicat des marins indiens.
11: J'accueille avec soulagement ces évacuations qui arrivent après une longue attente. Mais à quel prix ? Beaucoup ont perdu la vie dans une guerre qui ne les concernait pas. Il faut que la communauté maritime internationale se mobilise pour venir en aide à ces familles dévastées qui ont perdu leurs proches dans le conflit.
9: Depuis le début du conflit, le 28 février, au moins 7 marins indiens sont morts dans la région.
4: Merci Nicolas Feldman. Marco Rubio, le secrétaire d'État américain, est lui en tournée au Moyen-Orient pour rassurer les alliés des États-Unis sur le protocole d'accord signé avec l'Iran. Et aujourd'hui à Abu Dhabi, il s'est engagé à garantir la sécurité des Émirats Arabes Unis. À noter aussi que, selon l'AFP, des pourparlers sont annoncés entre l'Iran et les pays du Golfe pour une réconciliation. Pourparlers qui seraient prévus en Arabie Saoudite, pas de date pour le moment.
1: Également concernant le Proche-Orient, les discussions à Washington qui continuent entre Israël et le Liban.
4: Et selon des responsables des deux camps, ils sont en train de discuter d'une proposition soutenue par les États-Unis qui prévoit que l'armée israélienne se retire du Liban Sud et qu'elle en donne le contrôle à l'armée libanaise. Ce mercredi, une frappe de drone israélien a encore fait 2 morts dans la région de Nabatieh.
1: Au Pakistan, la prison à vie pour une dirigeante baloutche.
4: Oui, Mahrang Baloch a été condamnée à vie pour terrorisme. Un verdict dénoncé par Amnesty International. Cette chirurgienne de 33 ans était devenue, depuis 2009, la figure de proue des sit-ins qui réclament une part des richesses minières du Baloutchistan, la province la plus grande, mais aussi la moins peuplée et la plus pauvre du Pakistan. Ces sit-ins réclament aussi la fin des arrestations et des disparitions forcées des militants. Mahrang Baloch et un autre militant ont été donc reconnus coupables d'avoir incité au meurtre d'un soldat des forces paramilitaires lors d'une manifestation. Écoutez les explications de Mélissa Barra.
12: Des manifestants, des esprits qui s'échauffent, puis une foule qui s'en prend aux forces de sécurité, blessant mortellement un des paramilitaires. Sa mort provoque une vague d'indignation au Pakistan. Les faits ont lieu en juillet 2024 à Gwadar, une ville de la province du Baloutchistan. Le comité Baloutch Yakjeti y organisait des manifestations contre les disparitions forcées et les exécutions extrajudiciaires. Mahrang Baloch, à la tête de ce mouvement, et un autre leader, Sibatullah Shah, ont été incarcérés avant d'être condamnés à la perpétuité par un tribunal anti terroriste. Haris Khalik est le secrétaire général de la Commission pakistanaise des droits de l'homme.
13: Ils étaient accusés d'inciter à la violence et au meurtre. On parle d'un procès sans visage, car la Cour a maintenu des avocats de la défense que le mouvement Baloutch avait rejeté, et ce procès a eu lieu à huis clos. Nous avons réclamé un procès libre et équitable. Au Pakistan, ce sont les tribunaux antiterroristes qui jugent les affaires liées aux groupes armés rebelles. Mais ici, il faut différencier le comité Baloutch Yakjeti, un mouvement pacifiste de l'armée de libération du Baloutchistan.
12: Les autorités pakistanaises ont par le passé accusé le mouvement dirigé par Baloch de collaborer avec ce groupe armé insurgé qui, ces dernières années, a revendiqué plusieurs attentats suicides.
4: Mélissa Barra. En Colombie, le candidat de gauche reconnaît la victoire de son adversaire d'extrême droite, 3 jours après le second tour de la présidentielle, qui aurait été le second tour le plus serré de l'histoire du pays. Iván Cepeda, le candidat du parti au pouvoir, perd avec moins d'un point de différence avec Abelardo de la Espriella, 48,7% contre 49,7%. La gauche n'aura donc dirigé le pays que pendant 4 ans dans un pays traditionnellement gouverné à droite.
1: Également en Amérique latine, au Pérou, on se dirige vers une victoire de la candidate d'extrême droite, Keiko Fujimori.
4: C'est donc pour le Pérou le retour au pouvoir du fujimorisme. Le père de Keiko Fujimori, Alberto Fujimori, dont la fille revendique l'héritage, disons, contrasté, avait dirigé le pays entre 1990 et l'an 2000 d'une main de fer, selon l'expression consacrée. C'était un autocrate qui a mis fin aux guérillas du Sentier Lumineux et de Tupac Amaru et qui a été condamné à 25 ans de prison pour avoir ordonné 2 massacres de civils. On le disait, au point où en sont les dépouillements, le candidat de gauche, Roberto Sanchez, ne pourra pas rattraper son retard face à Keiko Fujimori. 49,88% des voix contre 50,12%. Le scrutin, en tout cas, vous le voyez, est extrêmement serré. Il montre une nouvelle fois un Pérou polarisé. Héloïse Brett.
14: 8 présidents en 8 ans. Alors que ce scrutin aurait pu sortir le Pérou de ses crises institutionnelles à répétition, il est l'un des plus serrés de l'histoire de l'Amérique du Sud. Les résultats ne sont pas définitifs, mais déjà contestés. Le candidat de gauche Roberto Sanchez dénonce des irrégularités administratives concernant 300 000 suffrages de l'étranger et demande l'annulation des bulletins déposés dans 647 bureaux de vote aux États-Unis. Sa rivale d'extrême droite a exigé l'annulation de 7 000 votes dans des zones rurales, fiefs de la gauche. Une polarisation profonde sur fond d'inégalités économiques et de lutte contre le crime organisé. Les grandes agglomérations sont conquises par Keiko Fujimori, fille de l'ancien président Alberto Fujimori, condamné pour crime contre l'humanité. Mais les régions rurales andines ont massivement voté pour Roberto Sanchez. Ce sont donc finalement les votes des citoyens de l'étranger, les derniers à être comptabilisés, qui ont fait pencher la balance en faveur de la candidate d'extrême droite, alors que leur légitimité est remise en question.
1: et Louise Brett. Vous écoutez RFI, 18h, bientôt 10 minutes en temps universel. C'est le grand journal du soir sur Radio France Internationale et le grand titre en Europe, Christophe Pagé, eh bien c'est la canicule qui continue.
4: Oui, en Espagne, les journées de lundi et mardi auront été les plus chaudes pour un mois de juin depuis 1950. Plusieurs régions du Royaume-Uni, cette fois, sont, elles, en alerte rouge pour chaleur extrême depuis ce matin, 8h temps universel, et jusqu'à demain soir minimum. Et en France, alors que 58 départements étaient en vigilance rouge canicule aujourd'hui, 72, soit les trois quarts de la France, le seront demain. La France où plus de 70 000 foyers sont privés d'électricité, 68 000 en Bretagne, 5 000 dans le Vaucluse, pour cause d'incidents liés à la chaleur. Mais à cause de cette chaleur, le grand débat des politiques en ce moment, c'est plutôt autour de la climatisation. La droite, et surtout l'extrême droite, en parle beaucoup, mettant en cause en creux les écologistes qui ont longtemps été très critiques de cette climatisation. Mais leur position a manifestement évolué. Victorien Villaume.
15: Marine Tondelier le reconnaît sur RMC, le parti Les Écologistes, il y a 50 ans, n'était pas très climatisation compatible.
16: Il fut un temps où on disait, en fait, on peut pas climatiser partout, tout le temps, et c'est pas ça l'urgence. L'urgence, dans les années 70, c'était de se battre pour qu'il n'y ait pas de changement climatique, ou le moins possible.
15: Mais aujourd'hui, donc, les écologistes l'affirment, vu la dégradation de la situation, certes, il faut atténuer le réchauffement climatique, mais aussi s'adapter à l'urgence, et donc climatiser de façon ciblée, notamment les services publics.
17: Donc, sur la clim, on va se le dire clairement, je le redis et je le re-redis, ce n'est pas un sujet tabou pour les écologistes.
15: Alors, de fait, le programme des écologistes, ces dernières années, ne mentionnait pas de plan de climatisation. Marine Tondelier s'en défend.
16: Tout ce qui n'est pas dans le programme, c'est pas qu'on est contre. Voilà. Quand on fait 500 mesures, vous savez bien qu'on pourrait en faire 15 000, qu'on n'aurait toujours pas tout listé.
15: La climatisation est l'une des pièces du puzzle pour la secrétaire nationale qui met en avant une proposition de congé climatique, mais aussi l'action des villes écologistes qui mettent en place la gratuité des piscines et l'ouverture gratuite de musées climatisés.
1: Victorien Villaume du service politique de RFI également en France, un rapport du Sénat qui appelle à lutter contre le masculinisme.
4: Oui, lutte qui doit devenir un enjeu majeur des politiques publiques dans le pays, expliquent les sénateurs, qui décrivent le masculinisme comme un poison se diffusant dans la société de manière insidieuse, notamment via les réseaux sociaux.
1: Et puis un premier cas d'Ebola identifié en France.
4: Oui, il s'agit d'un médecin de retour de République démocratique du Congo. C'est en RDC que la dernière épidémie s'est déclarée. C'est là aussi qu'elle fait le plus grand nombre de victimes et où le virus circule de plus en plus rapidement, selon l'Organisation mondiale de la santé. Mais les autorités sanitaires se veulent rassurantes, à l'image de l'OMS. Audvillier Moriamé.
18: Oui, le directeur exécutif de cette agence de l'ONU, Tedros Adhanom Ghebreyesus, s'exprimait ce mercredi après-midi lors d'une conférence de presse.
19: Le risque mondial pour la santé publique reste faible.
18: Même son de cloche du côté du ministère français de la Santé qui détaille les conditions dans lesquelles le patient a été immédiatement pris en charge dans un établissement spécialisé. L'homme est isolé dans une chambre à pression négative. C'est une chambre qui empêche l'air de sortir et donc limite les risques de contamination. Le protocole de sécurité est strict, précisent les autorités. Il s'agit d'un médecin qui revenait d'une mission humanitaire dans une zone de République démocratique du Congo où circule activement le virus. Il travaille pour l'ONG Alima, très présente sur le terrain. ONG qui a confirmé cette contamination de l'un de ses médecins. Selon nos informations, l'état de cet homme s'est dégradé dans le vol Air France qui le ramenait de Kinshasa à Paris dans la nuit de lundi à mardi. Son état serait actuellement stable. Une enquête épidémiologique est en cours pour identifier les personnes avec lesquelles l'homme aurait été en contact. Elles pourraient à leur tour être isolées et surveillées.
4: Et l'OMS annonce le lancement la semaine prochaine d'un essai clinique sur deux traitements du virus Ebola en RDC.
1: Et puis un tube allemand qui conquiert le monde.
4: Oui, et c'est d'autant plus rare que le morceau est chanté en allemand. Donc les tubes en anglais du groupe de hard rock Scorpion de Compas, hein, désolé, vous vous en souvenez j'imagine. Évidemment. Alors ce tube-là s'appelle Du bist gut genug, c'est son titre. Pascal Thibault va nous l'expliquer. En tout cas, il devient viral sur la toile, ça génère évidemment de nombreux mèmes et remixes. Comme promis, Pascal Thibault nous explique tout ça de Berlin.
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21: Du bist gut genug. Tu es bien comme tu es. La chanson allemande est en train de conquérir le monde. Un succès rarissime pour un texte dans cette langue. La vidéo du groupe Blumengarten avec la rappeuse Shirin David a été vue 8 millions de fois sur YouTube en un mois. Elle est numéro 1 en Allemagne, mais la chanson conquiert aussi le monde, notamment les États-Unis où des chanteurs connus comme la rappeuse Lizzo ou son collègue masculin Wiz Khalifa et d'autres l'entonnent. Mais les Américains ne traduisent pas Du bist gut genug par You are good enough, mais ils comprennent Du bist gut genug, soit un joint de cannabis qui file sur un canoë. Un texte absurde qui n'a pas grand-chose à voir avec le message initial sur la body positivité ou l'acceptance de soi malgré les codes corporels imposés par les médias sociaux. Sur ces mêmes médias sociaux, Du bist gut genug fait un tabac et est repris en abondance. Mondial oblige, voilà l'Allemagne dotée d'un nouvel hymne national.
0: Please stand for the national anthem of Germany.
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21: Pascal Thibault, Berlin RFI.
4: Du bist gut genug, le tube de l'été peut-être, en tout cas celui de la suite de RFI Soir avec vous, Romain Ouzoui.
19: On va essayer de réécouter ça, merci beaucoup Christophe Pallet, 20h15 ici à Paris. Et le coup d'œil au programme, hein, dans les prochaines minutes, avant Afrique Soir dans 15 minutes, on va évoquer la population iranienne. Rien n'a changé pour elle depuis la guerre au Moyen-Orient, au contraire la répression s'est accélérée, c'est ce qu'affirment les ONG, on va en parler avec nos confrères du Figaro qui se penchent sur le sujet. Et puis c'est une conséquence de la vague de chaleur à laquelle on ne pense pas forcément mais qui est pas anodine. L'équilibre des stocks sanguins est fragilisé actuellement car les gens donnent moins leur sang, ce sera notre reportage, mais pour l'instant ce sont les sports. Bonsoir Esteban Mirales.
2: Bonsoir Romain, bonsoir à tous.
19: Alors la Coupe du Monde de foot, évidemment à la une. Et en ce 24 juin, Lionel Messi, bon anniversaire, sauf ses 39 bougies. C'est aussi le début de la troisième et dernière journée de la phase de groupe.
2: 6 affiches au programme et ça commence là dans moins de 45 minutes à 19h temps universel avec le groupe B, Suisse-Canada, pour savoir qui finira en tête de la poule. Et puis Bosnie-Herzégovine-Qatar dans le même temps. Les deux nations peuvent encore se qualifier en cas de succès.
19: Et puis après cela, les dernières rencontres du groupe C où sont engagées le Maroc et le Brésil. Deux équipes qui sont à 4 points.
2: On risque d'assister à une belle bataille à distance entre la Seleção et les Lions de l'Atlas. Les Brésiliens de Carlo Ancelotti sont actuellement en tête grâce à une différence de but plus favorable que les Marocains. Le Brésil est opposé à l'Écosse ce soir avec le retour de son meilleur buteur Neymar, enfin prêt physiquement et qui aura du temps de jeu. Écoutez le sélectionneur Carlo Ancelotti.
22: Neymar peut jouer, moi je pourrais jouer 90 minutes en marchant, alors lui il peut jouer, il va bien, il travaille très bien, il s'entraîne très bien, je suis très content de lui, je suis satisfait globalement de l'équipe, mais il nous reste à respecter cet engagement important, continuer dans cette Coupe du Monde. C'est vrai qu'on n'a pas bien démarré lors du premier match, le deuxième s'est mieux passé et on est convaincu que le troisième sera encore meilleur.
2: Brésil-Écosse, coup d'envoi 22h TU au Hard Rock Stadium de Miami. Et puis dans le même temps, Maroc-Haïti, des Marocains qui visent également la tête de la poule à Atlanta, en face des Haïtiens déjà éliminés après leur défaite contre l'Écosse et le Brésil, mais des adversaires à ne surtout pas prendre à la légère, prévient le sélectionneur marocain Mohamed Ouabi.
23: Si vous posez la question à Haïti, vous dites, vous leur demandez, vous êtes déjà éliminé, comment vous préparez ce match? Et vous allez voir qu'ils seront super motivés, parce que c'est un match de Coupe du Monde, ils voudront leur première victoire, leur premier point, leur premier but. Et pour nous, c'est la même chose, c'est un match de Coupe du Monde, et on veut gagner, on veut être premier. Si on pense à autre chose que de gagner le match, je crois qu'on va, on va le regretter. Parce que j'entends aussi beaucoup qui parlent de nombre de buts marqués. Il faut marquer beaucoup de buts. Il ne faut pas marquer beaucoup de buts. Il faut gagner le match d'abord. Et en fonction du contexte, voir ce qu'on peut faire. Mais le groupe a l'air motivé. C'est des matchs de Coupe du Monde. Croyez-moi, je pense qu'il n'y a personne qui va lever le pied.
2: Et ce Maroc-Haïti sera à suivre sur les antennes africaines de RFI en direct et en intégralité à partir de 22h, temps universel.
19: Le Maroc est très bien placé pour se qualifier. Avec déjà acquis 4 points. En revanche, ça s'annonce plus compliqué pour l'Afrique du Sud.
2: Les Sud-Africains qui n'ont qu'un seul point dans leur groupe A avant d'affronter la Corée du Sud à Monterrey. Victoire impérative donc pour les Bafana Bafana face à un adversaire très solide, rappelle leur sélectionneur Hugo Broos.
24: La Corée du Sud est une bonne équipe sur le plan physique. Ils courent pendant 90 minutes. Chacun connaît son rôle et ils sont très disciplinés. Pour nous, toute la question sera de savoir comment neutraliser leurs points forts et utiliser leurs faiblesses. Nous avons analysé cette équipe et nous verrons si nous parvenons à accomplir ce que nous avons à faire pendant le match. En tout cas, nous pouvons écrire l'histoire. Il y a une grande motivation au sein du groupe. Je sens les garçons prêts à se battre jusqu'à la dernière seconde du match pour remporter cette victoire. Mais il y a aussi un adversaire et nous verrons qui sera le meilleur des deux.
2: Afrique du Sud, Corée du Sud, coup d'envoi à 1h, temps universel, en même temps que République Tchèque, Mexique.
19: Un journal de la Coupe du Monde signé Esteban Mirales, merci à vous. 18h19 en temps universel.
1: La situation au Moyen-Orient, à présent, après un premier round de discussion qui s'est tenu ces derniers jours, les pourparlers entre l'Iran et les États-Unis reprendront la semaine prochaine. C'est le médiateur pakistanais qui l'annonce ce mercredi. Le détroit d'Ormuz reste l'un des points clés. Ce mercredi, le président américain, Donald Trump, a déclaré que l'Iran avait garanti aux États-Unis qu'il n'y aurait pas de péage à Ormuz, mais Téhéran, pour le moment, n'a pas confirmé. Bonsoir Philippe Gély.
3: Bonsoir Romain.
1: Depuis la rédaction du Figaro, dans votre édition à paraître demain, jeudi, vous consacrez un dossier sur le Moyen-Orient et d'abord vous vous intéressez à l'Iran et plus précisément au peuple iranien qui avait été réprimé, on s'en souvient, lors des manifestations historiques à la fin de l'année dernière et début 2026. Le début de la guerre, évidemment, il a été marqué par la mort du guide suprême Ali Khamenei. Est-ce que ça a changé quelque chose pour les Iraniens ?
3: Alors, pas vraiment. Notre spécialiste de l'Iran, Delphine Minoui, qui a beaucoup de contacts dans le pays, nous fait un état des lieux un peu de l'opinion iranienne et des sentiments de la population. Et en fait, c'est une grande amertume, voire une colère qui domine, parce que, évidemment, Donald Trump, en lançant sa guerre contre l'Iran le 28 février, on se souvient qu'il avait appelé les Iraniens à se soulever contre le régime en leur disant « l'aide est en chemin ». Et puis cette aide n'est jamais venue, et on peut même dire qu'à la faveur de l'accord, du protocole d'accord qui a été conclu récemment, la population iranienne est la grande oubliée de cet accord, rien ne la concerne, et c'est même l'inverse, puisque les États-Unis adoubent les nouvelles figures du régime. Donald Trump a dit que c'était des gens rationnels, très sympathiques, qui ne voulaient que le bien de leur pays, ce qui n'est évidemment pas le ressenti du côté de la population iranienne.
1: Parce que quelle est la situation et que sait-on de la situation aujourd'hui en Iran ? La répression qui a été observée ces derniers mois, est-ce qu'elle se poursuit ? Est-ce qu'elle s'accélère ?
3: Eh bien écoutez, le 18 juin, au moment précis où Donald Trump signait son accord avec les Iraniens, il y avait une condamnation qui était prononcée dans la ville sainte de Qom contre une chanteuse, 74 coups de fouet infligés à Parashtu Ahmadi et à 7 autres artistes pour des faits remontant à un an et demi plus tôt, d'avoir chanté d'une part, ce qui est interdit, d'avoir enlevé son voile et d'avoir porté une robe cintrée. Donc on voit que le régime n'a pas changé. Il a tendance à même se durcir. On estime que plus de 4000 personnes ont été arrêtées depuis le début de la guerre le 28 février. Il y a eu au moins 40 exécutions capitales en Iran depuis le début de l'année. Et donc, ce qui change, c'est un petit peu la nature du régime, dans le sens qu'il y a moins de turbans et plus de képi, comme le dit un sociologue d'Ispahan, interviewé par Delphine Minoui. Et la nouvelle direction se considère comme légitime pour parler avec les Américains, ce qui aussi était un tabou religieux qui a été renversé.
1: Mais est-ce que l'accord qui a été conclu entre l'Iran et les États-Unis peut apporter une lueur d'espoir pour les Iraniens sur le plan économique ?
3: Alors voilà, il y a une enveloppe de 300 milliards de dollars qui est évoquée dans le protocole d'accord, dont les Iraniens peuvent espérer que cet argent, s'il arrive, et il arrivera au compte-gouttes, puisqu'il est d'abord question d'une enveloppe de 12 milliards qui serait restituée, des avoirs gelés qui seraient restitués aux Iraniens via le Qatar. Il y a eu un débat et une dispute entre Américains et Iraniens pour savoir qui contrôle l'utilisation de ces fonds. Évidemment, les Américains souhaitent que ça n'aille pas à la reconstitution de l'arsenal balistique ou de la relance du programme nucléaire, mais que ça aille bien à l'aide aux populations. Il s'agit de payer les fonctionnaires, il s'agit de payer les retraites. Et donc, en réalité, cet outil économique est aujourd'hui le seul instrument qu'il reste aux États-Unis pour inciter les dirigeants iraniens à faire des concessions sur les dossiers qui leur importent, c'est-à-dire notamment le programme nucléaire.
1: Autre point que vous évoquez dans votre édition à paraître demain dans le Figaro, Philippe Gély, le rôle de J.D. Vance, le vice-président américain qui était à la tête de l'équipe américaine lors des pourparlers avec l'Iran ces derniers jours en Suisse, et vous dites de lui qu'il est un négociateur de paix malgré lui.
3: Oui, parce qu'en réalité, J.D. Vance, le vice-président, était l'un des très rares dans le cercle rapproché de Donald Trump à avoir émis des réticences, des réserves, voire une objection à peine camouflée à cette guerre des États-Unis contre l'Iran. On sait que de J.D. Vance est depuis longtemps contre les guerres menées à l'étranger par les États-Unis, lui-même a servi en Irak. Et en l'occurrence, il se retrouve avec une mission quasi impossible, puisque non seulement il n'était pas favorable au déclenchement de cette guerre, mais il se retrouve maintenant obligé d'en réussir la sortie, si l'on veut, grâce le compte de Donald Trump. Donald Trump lui a d'ailleurs dit, si ça marche, j'en revendiquerai tout le mérite, et si ça ne marche pas, je rejetterai la faute sur J.D. Vance.
5: Dossier donc consacré au Moyen-Orient à retrouver ce jeudi dans le Figaro. Il y aura également un article concernant les nouvelles relations entre les États-Unis et Israël. Merci beaucoup Philippe Gély.
3: Merci Romain.
5: h 25 ici à Paris, retour en France où la vague de chaleur continue de faire la une de l'actualité. Il faut dire les records ne cessent de se succéder. Demain, ce sont les trois quarts du pays qui vont se retrouver en alerte maximale. On va s'intéresser à l'une des conséquences de cette situation. Alors, ce n'est pas forcément celle à laquelle on pense en premier, mais les dons du sang se raréfient. L'enjeu est de taille. C'est tout l'équilibre des stocks sanguins qui est fragilisé. Juliette Pietraszewski s'est rendue dans une maison du don du sang à la Pitié-Salpêtrière à Paris. Reportage.
6: Ça va ? Oui, désolée, j'appuie bien.
7: Devant une patiente allongée pour un don du sang, Carla Tangabia, infirmière, redouble de vigilance. La vague de chaleur peut fatiguer davantage les donneurs, explique-t-elle.
6: Le corps, il souffre énormément de la chaleur. En plus, avec le don, on fait plus attention. Au début de semaine, on nous a rappelé encore de faire très attention, d'être un peu plus vigilant. On a l'hydratation, faire attention aux températures. Ici, on a la climatisation, donc ça va. Et on fait attention aux donneurs, on les surveille, on les garde un peu plus si ça va pas.
7: Dans la salle d'attente, Nora, une donneuse régulière depuis 1992. Ce matin-là, avec la canicule, elle l'avoue, elle a hésité à se déplacer.
8: Je me suis posé la question en voyant qu'il allait faire très très chaud, parce qu'en plus j'ai des problèmes de circulation, donc j'ai les doigts gonflés. Donc je me suis posé la question et puis bon, je me suis dit allez, il faut y aller.
7: À proximité, dans la salle de repos, Céline, 18 ans, se réhydrate. Elle vient de faire son premier don.
10: On nous prend bien en charge, on nous explique bien la conduite à tenir pour éviter du coup de faire des malaises, surtout au vu de cette chaleur. On nous explique aussi l'importance de s'hydrater. On nous propose des boissons, des gâteaux, etc.
7: Pour éviter d'enregistrer de trop fortes baisses des dons, notamment en période de canicule, Emilia Fumeron, assistante médicale, multiplie les appels.
25: Alors aujourd'hui, j'ai eu trois personnes qui m'ont dit qu'à cause de la chaleur, ils préféraient attendre que les températures diminuent avant de venir.
26: Et là, c'est votre combienième appel de la matinée ?
25: Alors là, j'en suis à 50. Et deux rendez-vous. Je laisse beaucoup de messages. Les gens sont au travail, ils ne sont pas non plus forcément disponibles. Mais ça leur fait un rappel.
7: Et ces sollicitations sont nécessaires, explique Sophie Boiron, médecin de prélèvement.
27: Il y a une petite baisse là. Et je pense que ça va aller en augmentant. Parce que plus la température va augmenter, je pense qu'on aura moins de monde. Déjà, le nombre global de dons prévus dans la journée est moindre.
7: Et la médecin rappelle qu'il est bien possible de donner son sang en période de canicule.
27: On peut, mais il faut absolument bien s'hydrater. Ça, c'est fondamental. Venir en ayant bu avant, bien boire après, bien suivre les consignes qu'on leur donnera. Mais donner, oui.
7: Donner pour éviter de fragiliser l'équilibre des stocks sanguins, c'est un credo constant, explique Cyria Laperche, directrice médicale de l'établissement français du sang.
28: Le besoin, il est constant, ce d'autant que les produits sanguins sont labiles. Le globule rouge ne peut être conservé que 42 jours et les plaquettes 7 jours. Donc c'est un stock qu'il faut renouveler de manière constante et fréquente.
7: Avec la multiplication à venir des vagues de chaleur plus précoces, plus fréquentes et plus intenses, l'établissement français du sang a su rester vigilant sur le sujet.
5: Le reportage de Juliette Pietraszewski à la maison du don du sang à la Pitié-Salpêtrière à Paris. Allez, c'est la session soirée de l'info sur RFI qui se poursuit pendant encore 1h30. À suivre dans une minute la première édition d'Afrique Soir. On va parler de la Coupe du Monde, évidemment. On va parler du Maroc qui affronte Haïti à partir de 22h temps universel. Ce sera à suivre en direct et en intégralité sur les antennes africaines de RFI. Bougez surtout pas, on revient dans une minute.
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5: 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C'est Afrique Soir, la première édition de ce mercredi, et c'est avec Zéphirin Quadio. Bonsoir Zéphirin.
14: Bonsoir Romain, bonsoir à toutes et à tous. Au sommaire de cette demi-heure d'actualité africaine, le mondial de foot, avec notamment l'épilogue des confrontations dans le groupe C. Le Brésil qui fait la course en tête avec 4 points affronte l'Écosse, alors que le Maroc à égalité 2 points avec les Brésiliens vise également la première place de la poule face à Haïti, déjà éliminée. On voit cela dès le début de ce journal. Nous évoquerons également la situation de Moussa Tchangari, l'une des figures de la société civile nigérienne, arrêtée à Niamey en décembre 2024. L'Organisation des Nations Unies requalifie sa détention en disparition forcée. L'organisation dénonce une arrestation arbitraire et réclame sa libération. Et puis au Burkina Faso, voilà 2 ans, jour pour jour, que le journaliste Atiana Serge Houlon a été enlevé à son domicile de Ouagadougou, directeur de publication du journal L'Événement. Il n'a plus jamais donné signe de vie. Nous reparlerons aussi du premier cas d'Ebola identifié en France. Il s'agit d'un médecin revenant de la République démocratique du Congo où l'épidémie est déclarée le 15 mai dernier, poursuit sa progression dans les provinces de l'Ituri et du Nord Kivu. En cause, les légendes et les mythes qui compliquent l'action médicale. Nous entendrons l'analyse du docteur Jean-Jacques Mouyembe, directeur général de l'INRB à Kinshasa et co-découvreur du virus. Et la Coupe du Monde de football qui ne s'arrête jamais sur les antennes de Radio France Internationale. À partir de 22h, temps universel ce soir, vous pourrez vivre en direct et en intégralité sur nos ondes africaines la rencontre entre le Maroc et Haïti. Bonsoir Esteban Mirales.
2: Bonsoir Zéphira, bonsoir à tous.
14: Le Maroc doit valider son ticket pour les 16e de finale.
2: Oui, les Lions de l'Atlas qui n'auront besoin que d'un match nul pour rallier le tour suivant, mais face à Haïti déjà éliminé, les hommes de Mohamed Ouabi ont bien l'intention de jouer la rencontre à fond, comme il l'a indiqué en conférence de presse. Pas de relâchement donc. Le Maroc, qui avait débuté son mondial par un match nul en ballant face au Brésil un partout, puis une victoire 1-0 sur l'Écosse. La qualification est donc pratiquement dans la poche. Ce soir, l'objectif principal, c'est la première place du groupe. Les Marocains sont deuxièmes de la poule avec 4 points, tout comme le Brésil, mais la Seleção possède une meilleure différence de but. Dans le même temps, les Brésiliens vont affronter l'Écosse, un duel à distance donc. Le Maroc va devoir inscrire au minimum 2 buts de plus que le Brésil en cas de victoire des deux nations. Le Maroc, qui pourrait se qualifier pour la phase à élimination directe du mondial pour la 3e fois en 7 participations. La première fois, c'était au Mexique en 1986, il y a 40 ans. Et puis, on s'en souvient tous, au Qatar en 2022. Les Marocains qui étaient allés jusqu'en demi-finale. Maroc-Haïti, donc à 22h, temps universel à suivre sur les antennes africaines de RFI avec Eric Mamrut et notre envoyé spécial Antoine Grenier en direct du stade à Atlanta.
14: Tout est bien noté. Merci beaucoup, Esteban Mirales. Alors, reste de l'actualité, l'ONU qui requalifie la détention de Moussa Tchangari en disparition forcée. C'est ce que l'on peut lire dans un rapport du groupe de travail sur la détention de cette figure de la société civile nigérienne arrêtée à Niamey en décembre 2024. Bonsoir Sofiane Amazian.
2: Bonsoir Zéphira, bonsoir à tous.
14: L'ONU constate que l'arrestation de Moussa Tchangari est arbitraire et appelle les autorités nigériennes à faire respecter le droit international.
15: Ce sont les conclusions d'un rapport de 12 pages adopté du côté de Genève
0: en Suisse le 23 mars dernier. Le groupe de travail s'est intéressé de près à l'arrestation, au procès et à la détention de Moussa Tchangari, secrétaire général de l'ONG Alternative Espace Citoyen, et a contesté explicitement l'ensemble du déroulé, ne respectant pas le droit international. Le groupe de travail estime, je cite, que la privation de liberté de Moussa Tchangari est arbitraire et demande au gouvernement nigérien de prendre des mesures compatibles avec les normes du droit international et préconise de libérer immédiatement le militant et lui accorder le droit d'obtenir réparation. Joint par RFI, Maman Kaka Touda, membre de l'association Alternative Espace Citoyen, se dit, je cite, réconforté dans ses positions car l'ONG n'est pas seule à croire et à clamer haut et fort l'innocence de Moussa Tchangari. Concernant la suite de la procédure, il explique que pour la crédibilité du Niger et le respect des engagements pris par le gouvernement en matière de droit, cet avis de l'ONU doit être respecté. Pour rappel, Moussa Tchangari, arrêté le 3 décembre 2024, est détenu actuellement à la prison de Filingué et poursuivi notamment, Zéphirin, pour apologie du terrorisme, atteinte à la sûreté de l'État et à la défense nationale.
14: Merci Sofiane Amazian. Et puis au Burkina Faso, 2 ans jour pour jour que notre confrère Atiana Serge Oulon a été enlevé à son domicile de Ouagadougou, la capitale. Le directeur de publication du journal L'Événement n'a plus jamais donné signe de vie. Les autorités du Burkina affirment l'avoir réquisitionné et envoyé au front pour combattre les djihadistes. Mais le mois dernier, Reporters sans frontières révélait qu'il avait en réalité été séquestré et torturé dans une prison secrète située dans le quartier Ouaga 2000. Aujourd'hui, les défenseurs des droits humains appellent à sa libération. Le site d'information au Sahel Horizon lui rend un hommage tout particulier en publiant des messages de soutien, mais aussi plusieurs enquêtes signées de Serge Oulon avant sa disparition. Sadi Boumarong est le responsable RSF pour l'Afrique de l'Ouest.
4: Il y a eu beaucoup d'initiatives, dont l'initiative de notre confrère de Sahel Horizon, consistant à rendre hommage à Serge avec beaucoup de lettres venus d'un peu partout, de défenseurs, de journalistes, d'investigation, mais aussi surtout la publication des enquêtes sur lesquelles Serge avait travaillé. Et certaines de ces enquêtes-là lui ont valu un peu, disons, l'animosité du capitaine Ibrahim Traoré, en tout cas des autorités militaires. Donc c'est une initiative intéressante qui fait partie un peu de la mobilisation internationale pour rappeler encore une fois au monde que quelqu'un qui incarne le combat pour informer comme Serge Oulon n'a pas sa place dans une prison secrète, doit être libéré et interpeller aussi les autorités militaires au Burkina Faso. Elles doivent être transparentes sur le sort de Serge. Elles doivent également être transparentes sur les conditions de détention et elles doivent également parler au monde sur pourquoi, depuis 720 jours, un journaliste de talent, il est toujours porté disparu. Si Serge n'avait pas été enlevé, il serait sans doute en train d'exercer le métier qu'il a choisi, c'est-à-dire révéler ce que d'autres cherchent à dissimuler.
14: Propos recueilli par Sidi Yansané. Direction le Mali, où 2 personnes ont été tuées près de Zaro et 2 autres près de Abakoira, à l'intersection des régions de Tombouctou et de Gao, dans le nord du pays. Tuerie attribuée à l'armée et à l'Africa Corps russe. Après le passage du convoi militaire, les habitants ont découvert une macabre mise en scène. Un cadavre démembré, disposé en forme de croix gammée. Le récit de David Paché.
15: Ils lui ont laissé ses lunettes de soleil. Autour de sa tête tranchée, posée sur le sable clair, les bras et les jambes du cadavre démembré forment une croix gammée. L'image soulève le cœur. Les habitants de la zone de Zaro ont découvert 2 corps et cette macabre mise en scène après le passage d'une patrouille de l'armée malienne et de l'Afrika Corps russe. 3 kilomètres plus loin, près d'Abakoira, une frappe de drone effectuée par la même patrouille a tué 2 jeunes hommes circulant à moto. 2 Touareg à Zaro, 2 Sonrail à Abakoira, plusieurs sources locale affirme que les victimes sont des civils, des éleveurs sans lien avec les groupes armés dont les identités sont connues. L'armée malienne n'a pas communiqué sur cette opération et sollicitée par RFI n'a pas donné suite. En tout état de cause, l'association locale de défense des droits humains CDDPA dénonce un acte horrible et injustifiable. Tila Akzeyn, secrétaire général du CDDPA.
16: C'est une scène horrible, c'est de l'extrême barbarie. Rien ne peut justifier cette atrocité. C'est contraire au droit international humanitaire, c'est contraire au principe de guerre. Le but, c'est de terroriser les populations, c'est de créer un sentiment de peur quand on découvre un être humain découpé pour former des symboles des nazis de la part d'une armée régulière, c'est vraiment choquant.
15: Le groupe Wagner, auquel a succédé l'Afrika Korps russe, était connu pour ses références nazies, qui ont même inspiré son nom. C'est toutefois la première mise en scène du genre rapportée au Mali.
14: Un récit signé David Bachet. J'ajoute que le JNIM lié à Al-Qaïda revendique l'attaque hier mardi d'un convoi de l'armée malienne et de l'Afrika Korps russe entre Soribougou et Sidi Koro, dans la région de Kaï. Les djihadistes parlent de 6 morts et du matériel emporté sollicité par RFI. L'armée malienne n'a pas souhaité réagir. L'opposition nigériane dénonçait la détention prolongée de l'ancien gouverneur de l'état de Kaduna, Nassir El-Rufai, devenu opposant, et de l'activiste et homme politique Omoyele Sowore. Ils sont tous les deux poursuivis par les services de sécurité d'État. Ils comparaissaient séparément devant la justice en ce début de semaine. Malgré les appels à leur libération, les deux hommes restent en détention. Et le reste, c'est Lisa Fabian qui raconte.
1: L'opposition accuse le gouvernement fédéral d'utiliser les agences étatiques pour faire taire les voix discordantes à 7 mois des élections générales. Le 16 juin, la justice a ordonné l'incarcération de l'activiste Omoleye Sowore, qui ne s'était pas présenté à une audience dans une affaire de cybercriminalité. Candidat à la prochaine élection présidentielle au Nigeria, il est poursuivi pour avoir tenu des propos jugés diffamatoires et malveillants à l'encontre du président Bola Tinubu. Ce lundi, la justice nigériane a prolongé la détention d'Omoleye Sowore, une décision dangereuse qui pourrait s'apparenter à un musellement des voix critiques dans le pays, s'est inquiété Peter Obi, candidat pour le NDC à la prochaine présidentielle. En début de semaine, Nassir El-Rufai, l'ancien gouverneur de Kaduna, était lui aussi entendu par la justice nigériane. Il est soupçonné d'avoir intercepté les conversations téléphoniques du conseiller à la sécurité nationale. Ses avocats comptent demander un non-lieu, alors que ces derniers jour, l'opposant Atiku Abubakar et l'émir de Kano ont tous deux dénoncé les conditions extrêmement strictes imposées à sa libération provisoire.
14: Un récit signé Lisa Fabian. Au Sénégal, la chambre d'accusation financière du pôle judiciaire et financier a accordé une liberté provisoire à l'ancien ministre de la jeunesse sous Macky Sall, Pape Malick Ndour, qui a été placé sous contrôle judiciaire avec bracelet électronique le temps de l'instruction. Arrêté le 15 mai dernier par la division des investigations criminelles, l'ancien coordonnateur d'un programme public est accusé d'association de malfaiteurs et de détournement de deniers publics, des accusations que l'ancien ministre conteste. On reparle à présent de ce premier cas d'Ebola identifié en France, je vous le disais en titre. Le ministère de la Santé a confirmé ce mercredi matin qu'un médecin de retour de République démocratique du Congo avait été diagnostiqué à son arrivée en France. Les précisions de Haute-Ville Moriamé.
17: Il s'agit d'un homme qui revenait d'une mission humanitaire dans une zone de République démocratique du Congo où circule activement le virus. Il travaille pour l'ONG Alima, très présente sur le terrain. ONG qui a confirmé cette contamination de l'un de ses médecins. Selon le ministère français de la Santé, le patient a été immédiatement pris en charge dans un établissement spécialisé. Isolement dans une chambre à pression négative, équipement dédié, le protocole de sécurité est strict, précisent les autorités, et toutes les mesures de précaution ont été prises pour éviter un risque de contamination. Le patient se trouve dans un état stable. Une enquête est en cours pour identifier les personnes avec lesquelles l'homme aurait été en contact. Elles pourraient à leur tour être isolées et surveillées. Le premier ministre français Sébastien Lecornu dit suivre la situation de très près, rapporte l'AFP. C'est la première fois que le virus Ebola est diagnostiqué sur le sol français. En 2014, 2 personnes avaient été prises en charge en France, mais seulement après avoir été diagnostiquées à l'étranger.
14: Précision signée Aude-Villiers-Moriamé. Je rappelle que l'épidémie poursuit pendant ce temps-là sa progression en Ituri et au Nord Kivu. Le virus circule activement et de plus en plus vite en République démocratique du Congo. Le bilan du 21 juin publié par les autorités sanitaires congolaises fait état de 45 nouveaux cas confirmés et 13 décès en 24 heures. Plus de 1000 cas ont désormais été confirmés depuis le début de l'épidémie. Mais le dernier rapport de situation pointe aussi un obstacle qui freine la riposte sur le terrain. À Mongwalou, par exemple, deuxième zone la plus touchée dans la province de l'Ituri, 2 enterrements sécurisés n'ont pas pu avoir lieu ces derniers jours. En cause, selon les autorités sanitaires, la résistance de certaines familles. Patient Ligaudy nous explique pourquoi ce refus complique le suivi de l'épidémie.
3: Les centres d'opération d'urgence de santé publique listent 14 défis pour la riposte. Le premier concerne l'adhésion des familles, réticence au prélèvement post-mortem, résistance communautaire. Et sur le terrain à Nitouri, 23 enterrements dignes et sécurisés ont été réalisés sur 25 prévus ces derniers jours dans les zones de santé de Bounia, Rwampara et Mongoualou. Les deux échecs recensés concernent tous les deux Mongoualou. Des familles y ont refusé l'intervention des équipes. Ce type d'épisode n'est pas isolé. Ces refus n'est pas qu'une affaire de tradition. Une analyse a publié dans la revue de Lancet après les épidémies d'Afrique de l'Ouest observe que ce type de résistance apparaît souvent quand la confiance dans les structures des soins elles-mêmes fait défaut. Dans la communauté, les rites funéraires traditionnels dans cette partie de l'Ituri prévoient souvent la toilette du corps par la famille et les équipes sanitaires tentent d'adapter ce geste plutôt que de l'interdire en habillant les proches en tenue de protection. Pour les autorités sanitaires, cette résistance retarde la confirmation de cas. Le rapport recommande d'intensifier la communication sur les risques, d'impliquer davantage les leaders religieux et communautaires et de renforcer la sécurité des équipes funéraires.
14: On déclarait officiellement le 15 mai dernier, l'épidémie n'a pas encore atteint son pic, nous dit-on. Selon les spécialistes, le virus était présent plusieurs mois avant l'annonce officielle de l'épidémie et faisait déjà des victimes. Parmi les principales causes de cette détection tardive, il y a une légende, un mythe. Et c'est entre autres ce que nous explique au micro de Patient Ligaudi le docteur Jean-Jacques Mouillet. Yambe, directeur général de l'INRB à Kinshasa et co-découvreur du virus. Écoutez.
6: Les gens, justement, ce sont ces événements vraiment qui perturbent la réponse aux épidémies de

0: J'appelle Zélie de Mayotte, grâce à TikTok aussi. Voilà. Comme quoi, hein, on trouve ça part de partout. Là, on écoute un extrait de Fatim Diabaté, qui vient donc du Mali. Mm-hmm. La chanson, c'est La Diayaba. J'aimerais trop comprendre le bambara. C'est pas comme si tu viens du Mali et que tu peux nous dire ce que ça veut dire.
1: La Diaba, en fait, c'est dans cette chanson, elle parle un peu des différentes beautés de la femme.
0: Okay.
1: Que tu sois de teint noir et belle, que tu sois de teint clair, que tu sois grande, que tu sois petite, ta beauté est mise en avant.
0: Ok.
1: Voilà.
0: On écoute un extrait.

0: Alors ma chère Aïssé, j'aimerais qu'on écoute là en fond une chanson qui s'appelle N'Djamena Kourabeja, d'un artiste tchadien qui s'appelle Egon. J'aimerais savoir pourquoi certaines scènes arrivent à s'exporter davantage que d'autres.
1: Moi, je pense que c'est le public. Je vais prendre l'exemple, par exemple, de la Côte d'Ivoire, qui suit très bien ses artistes.
0: La diaspora aussi.
1: La diaspora, même en Tanzanie, qui sont très, très solidaires. Quand, par exemple, quand Diamond Platinum sort un son, on peut se retrouver facilement avec le million.
0: Ouais.
1: Le Sénégal aussi, ils sont hyper, hyper fans de leurs artistes. Donc, en fait, c'est parce qu'on a déjà une population locale qui est très, très, très fan de ces artistes.
0: Ouais, qui les consomme.
1: Exactement.
0: Alors, on écoute un extrait de N'Djamena Kourabeja. Egon.

0: au club. Vous pouvez réécouter cette émission évidemment sur RFI.fr. Il nous avait interprété en live cette chanson Djamena Kourabedja. J'espère qu'on pourra vous la faire réécouter cet été. Cette émission, elle était vraiment exceptionnelle. Il y a un message pour toi sur le plus 33 6 58 18 46 86. Ça vient d'Haïti, de Jovenel Nicolas, qui dit: il faut saluer cette invitée, pour moi elle est géniale, je l'écoute depuis ma position en Haïti. Voilà,
1: Haïti chérie.
0: Message est passé. Le Sénégal, comme tu le disais, est en train de soutenir son public, enfin ses chanteurs surtout. Est-ce que tu penses que le pays est en train de vivre une nouvelle génération post Youssou N'Dour, Ismaël Lo?
1: Totalement. Il y a une vague de nouveaux artistes qui en vogue, qui est en train de pousser, qui sont, tu vois, à cheval entre le mbala et la pop et l'afro-pop. Il y a tellement d'artistes qui sont en train de voir le jour. On n'est plus seulement cantonné dans le ballard pur, mais tu sais, il y a ce mélange et du coup ils arrivent facilement à s'exporter. Aujourd'hui il y a énormément d'artistes sénégalais qui font des concerts en France, donc
0: comme celui que tu entends là,
1: Vidji, voilà, qui est pour moi l'un des GOAT actuellement.
0: Ouais. C'est le Jollof beat, Sai Sai. On écoute un

0: de VJ, l'artiste sénégalais. On a malheureusement très peu de temps encore à t'avoir ici en studio. Du coup, je vais aller dans la foire questions. Donc, c'est des questions courtes, réponses courtes. Et puis après, on essaiera de se projeter en 2030, voir ce qui nous attend du côté des artistes. Alors, foire questions, c'est parti. Alors, le réseau social que tu supprimerais demain matin de ton téléphone?
1: Twitter.
0: Ah, X. Ok. L'artiste africain qui maîtrise le mieux Internet, selon toi?
1: Fally Ipupa.
0: Le pire conseil qu'on donne aux jeunes artistes aujourd'hui? Tu peux pas te prononcer. On passe. Une chanson dont tu ne comprends toujours pas le succès?
1: L'alcool, c'est de l'eau.

0: Ok. Alors, tu es plutôt TikTok ou Instagram?
1: Instagram.
0: Radio ou algorithme?
1: Algorithme.
0: Une artiste africaine qui va exploser d'ici 2 ans, selon toi?
1: Oui, c'est une artiste congolaise que j'aime bien, elle s'appelle Gloria Bash.
0: Ah, Gloria Bash, ouais, elle est pas
1: que
0: mal.
1: J'aime beaucoup, j'aime sa voix, ouais. J'aime ça, j'aime tout.
0: Ok, elle est dans le label de Maître Gims, mm-hmm. Ceci dit. Si tu devais gérer la communication d'un seul artiste africain pendant 1 an, qui choisirais-tu?
1: J'ai pas de nom en tête, mais je dirais un jeune artiste qui vient de commencer, mm-hmm. Et sur lequel il y a plein de choses à faire, des synergies, des connexions.
0: Ok. Le premier réflexe quand tu découvres un artiste, est-ce que c'est Spotify, YouTube ou TikTok?
1: Spotify, et je mets dans mes favoris.
0: Ok. Le mot que tu aimerais bannir définitivement de l'industrie musicale?
1: Pop urbaine.
0: Ah oui, ok. Dans 10 ans, les journalistes musicaux existeront-ils encore?
1: Il en aura peut-être moins, ouais. Avec l'IA, etc. Ça fait mal, uh-huh. Avec l'IA, etc.
0: Ok, mais tant qu'il reste AIC et DJ Facemaker, c'est bien.
1: C'est bien.
0: Qui décide vraiment des hits africains, selon toi? C'est la dernière question. Les médias, les algorithmes ou les fans?
1: En premier lieu, les fans.
0: Ok. En deuxième?
1: Les médias.
0: Et en troisième, les algorithmes. Ok. Merci d'avoir répondu à notre foire aux questions, Charisse. Et maintenant, je vais essayer de savoir comment toi tu vois en 2030 la musique. Est-ce que les maisons de disques auront encore le même pouvoir qu'aujourd'hui?
1: Je pense un peu moins. Parce qu'il y a pas mal d'artistes. Bon, les maisons de disques, c'est toujours important. Mais il y a pas mal d'artistes aussi qui, en indépendant, arrivent à s'exporter grâce à uniquement à leur stratégie sur les réseaux sociaux, ouais. À leur communication, à leur façon de communiquer avec les fans. Même si je pense que les maisons de disques sont importantes parce que elles ont des expertises que les artistes n'ont pas forcément. Elles définissent des stratégies, etc. Donc 50-50.
0: Ouais. Ouais. Et l'intelligence artificielle aidera les artistes ou pas?
1: Moi, ce que je vois me fait un peu peur.
0: Ouais, on pense que ça va les remplacer. Beaucoup disent ça.
1: J'aime pas trop cette idée de. Bah, parce qu'il y a des beatmakers, il y a des gens talentueux, il y a des musiciens, qui ont des doigts magiques. On peut pas. Pour moi, l'IA, c'est un peu un piège. Mais.
0: Bon. Ouais, Arthur, approuve ce message. est-ce que les créateurs de contenu seront plus influents que certains médias en 2030?
1: Ça a commencé déjà.
0: Ouais.
1: Ça a commencé. Il y a pas mal de créateurs de contenu qui, dès qu'ils font une vidéo, c'est viral.
0: Ouais.
1: Plus qu'un média même.
0: Ouais, c'est
1: galère.
0: C'est inquiétant ou bien ça va?
1: Oui, c'est inquiétant. Mmh. Parce que les médias, pour moi, c'est la base.
0: C'est la base. Ouais. Après, il y a des gars comme iShowSpeed qui, lorsqu'ils font le tour de l'Afrique, mettent en avant certains pays. Quoi.
1: Exactement.
0: Ouais, ça peut marcher. Mmh. Quel métier de l'industrie musicale n'existe pas encore, mais pourrait exister en 2030?
1: Wow! Ah ouais, là c'est une question...
0: Ouais, à réfléchir.
1: À réfléchir.
0: Il nous faudrait une autre émission pour ça. et enfin, quelle est ta prédiction la plus audacieuse pour la musique africaine d'ici 2030?
1: La musique africaine sera numéro 1.
0: Ah ouais. Mm-hmm. Ok, mais déjà là on est en train d'en prendre, j'ai envie de dire, la tangente.
1: Ah oui, okay. C'est clair. Bah, même les Américains suivent.
0: Bah ouais, ils ont raison. Si la chanson Oju Alegba sortait aujourd'hui de Wizkid, est-ce que tu penses qu'elle exploserait de la même manière?
1: Ouais.
0: Ouais.
1: Ouais. Parce que je trouve qu'il y a Wizkid n'a pas trop perdu son style. Très slow, afro, un peu. Moi j'appelle ça afro sexy, un peu.
0: Afro sexy.
1: Ouais, des vibes un peu slow et tout. Et je trouve que moi je pense que ça peut être un hit.
0: En plus il a fait une collaboration avec Drake sur le remix,
1: exactement.
0: Qui a rendu la chanson encore plus internationale. En parlant de collaboration, est-ce que les collaborations transfrontalières vont devenir la norme d'ici 2030?
1: Ah totalement.
0: C'est indispensable.
1: C'est indispensable pour moi. Et les connexions sont tellement importantes. Et même pour un artiste, pour moi, dans son cahier des charges, il doit faire des collaborations.
0: Okay.
1: C'est très important.
0: Important. Merci, Aïssé, d'être venu dans la Folk Club. Tu as vu, ça passe très vite. Hein.
1: Ouais. Ouais, merci pour l'invitation.
0: Merci de nous avoir partagé ton regard sur cette industrie en pleine mutation. Et j'ai l'impression qu'une chose semble certaine, en tout cas de notre échange, là, c'est que les outils changent, les plateformes évoluent, mais au bout du compte, ce sont toujours les émotions qui transforment une chanson en phénomène culturel.
1: Très bien dit.
0: Voilà. Et merci d'avoir été avec nous, ma chère Aïssé.
1: Merci.
0: On se retrouve très bientôt. On te suit sur les réseaux.
1: Mm-hmm.
0: Et si on veut avoir ton actualité
1: Sur mon Instagram, je mets pas mal de publications, et puis voilà, où je partage aussi des playlists, des nouveautés, des coups de cœur. Donc voilà.
0: On a hâte de voir ce que va faire KZIT Entertainment. Alors pour se quitter, je te propose d'écouter un artiste afro-européen. Oui, parce qu'ils sont souvent bien positionnés pour concilier des carrières internationales. C'est Adam Lanoui, le Belge, Congolais belge en fait, Congo, RDC, hein, Kinshasa. Et la chanson c'est Ewumela, que moi j'adore. Il y a de la rumba, voilà, mais c'est moderne.

Merci à vous, chers auditeurs, d'avoir été avec nous dans l'Info Club. Arthur Bon et Yasmine Boulan étaient avec moi. Ils m'ont aidé à préparer cette émission. Ne bougez surtout pas, car dans une minute, c'est le retour du journal. On vous souhaite de passer une excellente soirée. À demain, peut-être, et surtout, demain, on sera avec Afrobeat. Oui, émission à ne surtout pas manquer si vous n'avez pas l'occasion de l'écouter en FM, donc en Afrique. Rendez-vous sur RFI.fr. Il faut surtout pas rater cette émission avec Afrobeat. Allez, à demain.

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4: Dans le golfe Persique, 11 000 marins sont toujours bloqués, blocage dû au conflit Iran-États-Unis. Leur évacuation a commencé hier, mais ils seraient en fait beaucoup plus nombreux, nous dira le syndicat des marins indiens. Et en fait, on commence ce journal par du football et le match de Coupe du Monde de la soirée. Ça se passe aux États-Unis à Atlanta. Le Maroc affronte dans une heure l'équipe haïtienne. Antoine Grandier, bonsoir.
5: Bonsoir Christophe.
4: Vous êtes à Atlanta et donc le match commence dans une heure.
5: Oui, et l'enthousiasme est déjà en tribune, hein, aux images de l'arrivée des bus des équipes. La même joie, et lorsque les joueurs sont venus effectuer leur traditionnel repérage d'avant-match, les Lions de l'Atlas en premier, il y a environ trois quarts d'heure, en groupe, tous ensemble, même déjà qualifiés, les joueurs marocains sont apparus très concentrés. Leur objectif du soir, une victoire la plus large possible pour viser la première place du groupe aux dépens du Brésil, qui affronte l'Écosse dans le même temps. Côté haïtien, descente du bus entre concentration et sourire. Josué Casimir, l'attaquant, s'est même accordé des petits pas de danse en entrant dans le vestiaire, signe que les Grenadiers, après deux défaites, gardent l'espoir d'aller chercher le premier point de leur équipe en Coupe du Monde. Premiers éliminés de ce Mondial 2026 après leur large défaite face au Brésil, c'était à Philadelphie. Les Haïtiens devront se montrer moins fébriles défensivement que contre la Seleção et plus efficaces en attaque que contre l'Écosse. Mission compliquée face à des Marocains convaincants dans ce début de Mondial, mais Sébastien Minier, le sélectionneur des Grenadiers, a parfaitement résumé la situation pour Haïti. Le véritable échec, ce serait d'abandonner.
4: Merci Antoine Grenier et bon match. Un match à suivre évidemment en intégralité sur nos antennes Afrique. Des Amériques, on passe à l'Europe où la canicule continue. En Espagne, les journées de lundi et de mardi auront été les plus chaudes pour un mois de juin depuis 1950. Plusieurs régions du Royaume-Uni sont, elles, en alerte rouge pour chaleur extrême depuis ce matin 8h temps universel et jusqu'à demain soir.

0: minimum. En France, alors que 58 départements étaient en vigilance rouge canicule aujourd'hui, 72, soit les trois quarts du pays, le seront demain. La France, où plus de 70 000 foyers ont été privés d'électricité aujourd'hui. La France, où à cause de la chaleur, le grand débat des politiques en ce moment tourne autour de la climatisation. La droite, et surtout l'extrême droite, en parle beaucoup. Elles mettent en cause, en creux, les écologistes qui ont longtemps été très critiques de cette climatisation, mais leur position a manifestement évolué. Victorien Guillaume.
1: Marine Tondelier le reconnaît sur RMC, le parti Les Écologistes, il y a 50 ans, n'était pas très climatisation compatible.
2: Il fut un temps où on disait, en fait, on peut pas climatiser partout, tout le temps, et c'est pas ça l'urgence. L'urgence, dans les années 70, c'était de se battre pour qu'il n'y ait pas de changement climatique, ou le moins possible.
1: Mais aujourd'hui, donc, les écologistes l'affirment, vu la dégradation de la situation, certes, il faut atténuer le réchauffement climatique, mais aussi s'adapter à l'urgence, et donc climatiser de façon ciblée, notamment les services publics.
3: Donc, sur la clim, on va se le dire clairement, je le redis et je le re-redis, ce n'est pas un sujet tabou pour les écologistes.
1: Alors, de fait, le programme des écologistes, ces dernières années, ne mentionnait pas de plan de climatisation. Marine Tondelier s'en défend.
2: Tout ce qui n'est pas dans le programme, c'est pas qu'on est contre. Voilà. Quand on fait 500 mesures, vous savez bien qu'on pourrait en faire 15 000, qu'on n'aurait toujours pas tout listé.
1: La climatisation est l'une des pièces du puzzle pour la secrétaire nationale qui met en avant une proposition de congé climatique, mais aussi l'action des villes écologistes qui mettent en place la gratuité des piscines et l'ouverture gratuite de musées climatisés.
0: Un premier cas d'Ebola identifié en France, un médecin de retour de République démocratique du Congo. C'est en RDC que la dernière épidémie s'est déclarée. C'est là aussi qu'elle fait le plus grand nombre de victimes. Le ministère de la Santé français se veut rassurant. La charge virale du médecin malade est très faible. Ce soir, on apprend que 5 passagers de l'avion qui avait ramené ce médecin en France sont considérés comme de possibles cas contacts. Ils ont été isolés. Le pétrole est presque revenu à ses niveaux d'avant-guerre, la guerre entre l'Iran et les États-Unis. Le baril de Brent passe sous les 75 dollars pour la première fois depuis le début du conflit, car les marchés sont rassurés par la reprise progressive du trafic dans le détroit d'Ormuz. Ces derniers jours, 6 à 7 millions de barils de brut ont transité chaque jour par le détroit. Une reprise encore une fois progressive, puisqu'on est encore loin des 20 millions de barils d'avant-conflit. On parle de la circulation du pétrole, mais il faut aussi parler de celle des marins. 11 000 marins sont encore bloqués dans le golfe Persique. Et leur évacuation a commencé hier. 13 bateaux au moins ont déjà pu passer ces dernières 24 heures, le détroit d'Ormuz. C'est l'OMI, l'Organisation Internationale Maritime, qui a lancé cette évacuation. Alors, on parle de 11 000 marins, mais en réalité, ils seraient bien plus nombreux à être encore bloqués dans la région, en particulier du côté indien. C'est ce qu'affirme le syndicat des marins du pays. Écoutez son secrétaire général, Manoj Yadav.
4: Je peux vous dire qu'il y a plus de 15 000 marins indiens dans la région, car l'OMI ne compte pas ceux qui travaillent sur les petites embarcations, dans les ports ou les champs pétroliers. J'accueille cependant favorablement cette annonce, mais elle arrive après une longue attente. Des marins sont morts dans une guerre qui ne les concernait même pas. De ce qu'on comprend de ces évacuations, les marins et les navires qui attendent depuis longtemps vont pouvoir traverser le détroit d'Ormuz jusqu'à leur prochain port d'escale. On reste cependant vigilant sur les conditions de sécurité de ces évacuations. L'Iran a en effet plusieurs fois mentionné la présence de mines en mer et ils l'ont rappelé il y a peu encore en nous disant que chaque navire devait consulter les gardiens de la Révolution pour éviter des mines. Cela signifie bien qu'il y a eu des mines sur place. Si elles y sont encore, il faudra du temps pour les retirer.
0: Manoj Yadav avec Nicolas Feldman. Pendant ce temps, Marco Rubio, le secrétaire d'État américain, est lui en tournée au Moyen-Orient pour rassurer les alliés des États-Unis sur le protocole d'accord signé avec l'Iran. Ce mercredi à Abu Dhabi, il s'est engagé à garantir la sécurité des Émirats Arabes Unis. Mais selon l'AFP, des pourparlers sont annoncés pour une réconciliation entre l'Iran et les pays du Golfe. Pourparlers qui seraient prévus en Arabie Saoudite, pas de date pour le moment. À Washington, les discussions continuent entre Israël et le Liban. Et selon des responsables des deux camps, ils sont en train de discuter d'une proposition soutenue par les États-Unis qui prévoit que l'armée israélienne se retire du Liban Sud et qu'elle en donne le contrôle à l'armée libanaise. Ce mercredi encore, une frappe de drone israélien a fait 2 morts dans la région de Nabatieh. RFI, il est 17h07 à La Paz, en Bolivie, où on en arrive à l'épilogue de plus de 7 semaines de blocage. Ce mardi, le gouvernement a annoncé qu'il n'y avait plus aucun barrage sur les routes du pays. Des paysans, des ouvriers et des mineurs avait bloqué jusqu'à une centaine d'axes routiers. Il demandait la démission du président et des hausses de salaire. Mais vendredi dernier, un accord de sortie de crise a été signé avec la principale centrale ouvrière du pays et l'armée a été déployée le lendemain pour dégager les routes. Pour autant, le président de Centre-Droit, Rodrigo Paz, au pouvoir depuis la fin de l'année dernière, reste sous pression. Écoutez Pablo Barnier-Kawam, il est chercheur associé au Centre de recherche et de documentation sur les Amériques.
5: Il y a un premier aspect qui est une forme de victoire de ce mouvement-là, avec les concessions qui ont été faites par le gouvernement de maintenir des prix raisonnables pour les biens essentiels, de ne pas privatiser les entreprises publiques et de continuer à dialoguer avec les organisations sociales. Le gouvernement de Rodrigo Paz qui a penché vraiment sur la droite, voire très proche de l'extrême droite, va être pris en tenaille maintenant entre ces promesses qui ont été faites auprès des mouvements sociaux et qui ont démontré leur capacité de pression sur le gouvernement et d'un côté aux élites économiques. On voit déjà que ces élites demandent des poursuites pénales vers les organisations qui ont mis en œuvre des blocages.
0: Pablo Barnier-Kawam avec Justine Fontaine. Au Pérou, on se dirige vers une victoire de la candidate de l'extrême droite, Keiko Fujimori. Au point où en sont les dépouillements, le candidat de gauche, Roberto Sanchez, ne pourra pas rattraper son retard. C'est donc pour le Pérou le retour du Fujimorisme au pouvoir. Le père de Keiko Fujimori, Alberto Fujimori, dont la fille revendique l'héritage, avait dirigé le pays entre 1990 et l'an 2000. Cet autocrate avait mis fin aux guérillas du Sentier Lumineux et de Tupac Amaru. Il avait aussi été condamné à 25 ans de prison pour avoir ordonné 2 massacres de civils. Enfin, en Colombie, le candidat de gauche reconnaît la victoire de son adversaire d'extrême droite, 3 jours après le second tour de la présidentielle, qui aura été le second tour le plus serré de l'histoire du pays. La gauche n'aura donc dirigé le pays que pendant 4 ans, dans une Colombie traditionnellement gouvernée à droite. RFI 23h10 à Paris, 21h10 en temps universel. Je vous laisse avec Radio Foot et Annie Gasnier.
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9: Bonsoir à tous, merci d'être au rendez-vous de Radio Foot International, le deuxième rendez-vous de la journée, celui de la soirée qui referme donc ces journées de Coupe du Monde où il se passe évidemment toujours quelque chose vu le décalage horaire. Et nous commencerons par ce dénouement dans le groupe B, la Suisse finalement devant le Canada grâce à sa victoire 2-1, match remporté tout à l'heure ou il y a peu d'ailleurs à Vancouver. Et puis la Bosnie, elle en parallèle, s'est qualifiée après sa victoire 3-1 sur le Qatar. 3 qualifiés donc dans ce groupe, a priori, et il faudra voir ce qui se passe ensuite dans les autres groupes. Et justement, les choses s'accélérant, hein. Il y a beaucoup de matchs ce soir. Dénouement dans 2 autres groupes cette nuit. Groupe C, le Maroc jouera contre Haïti à Atlanta. En parallèle, l'Écosse jouera face au Brésil. À Miami, on a l'impression que ce sont les cornemuses qui gagnent la partie. Elsio Ramalho est sur place et puis Antoine Grenier est à Atlanta et nous les entendrons tous les deux. Dans le groupe A, les Bafana Bafana pourraient encore se qualifier face à la Corée du Sud, alors que le Mexique, lui, déjà en 16e de finale, sera opposé à la République tchèque. La vie des Bleus sans Didier Deschamps, le sélectionneur français est absent pour quelques jours pour cause de deuil et les joueurs continuent leur préparation sous la direction de Guy Stéphan et à 48 heures de leur dernier match de ce premier tour contre la Norvège. Ils veillent avec nous, ils ont regardé les matchs ensemble et ils ont déjà bien discuté. Bonsoir Marc Libra.
10: Bonsoir Annie, bonsoir à tous
9: et
10: à tous.
9: Je dis pas sous, hein.
10: Je sais pas de qui on a parlé.
9: Bonsoir,
10: on embrasse David.
11: Bonsoir à toutes et à tous qui jouaient pas ce soir de celui dont on a parlé. C'est un indice.
9: On parle des qualifications ce soir déjà, où ça commence. Bonsoir Saïd Hamda.
12: Bonsoir Annie, bonsoir à tous.
9: Merci d'être là vous aussi. David Finzel, donc, m'a aidé à préparer cette émission. Et Laurent Salerno est fidèlement à la réalisation. Radio Foot, c'est parti.

0: courage, mais surtout de prendre la tête, de se grouper quelques secondes en ce début de seconde période. 22-0, 22 première place, Brelem Bolo, le décalage, première attention pour Manzambi, et ça fait but, et ça fait but.
1: En but, le contrôle, Saliba, le second poteau.
0: Le Canada revient, 2-1.
2: Le Canada jouait ce soir devant son public. C'était à Vancouver que le match au sommet, on va dire, de ce groupe B entre le Canada et la Suisse se déroulait. Et on a vu d'ailleurs l'un des joueurs de cette équipe, Ismaël Koné, qui avait eu des malheurs lors du dernier match, puisque il a eu la jambe cassée lors d'un choc avec un joueur. Ismaël Koné a fait le tour de la pelouse sur sa chaise roulante et a été ovationné. Malgré tout, ce n'était pas la soirée des Canadiens. Les Canadiens ont perdu ce match, ils l'ont perdu sur le score de 2-1, et c'est finalement la Suisse qui est première du groupe. La Nati, elle est au rendez-vous, Marc Lebras.
3: Oui, il n'y a pas forcément de surprise sur cette poule-là. Peut-être que la Bosnie, on aurait vu peut-être autre chose. En tout cas, ce qui est sûr, c'est que les Suisses, alors ils ont été bougés en fin de rencontre, parce que le Canada se réveille un petit peu tardivement. Mais en tout cas, les Suisses ont su faire ce qu'il fallait. C'est surtout l'apport de certains jeunes joueurs côté Suisse aussi qui, pour moi, ont fait la différence.
2: Mm-hmm. Ludovic, même lecture de cette rencontre?
4: Oui, oui, les Suisses se sont bien repris. Ils font partie, pour moi, des vrais outsiders de la compétition. Il y a eu un accro au début contre le Qatar. Et après, ils ont déroulé. Il faut dire que Yakin a fait plusieurs changements. On a découvert le petit Manzambi qui est épatant, qui a marqué son troisième but ce soir. Vargas, qui n'était pas titulaire, est revenu. Voilà, il y a eu quelques aménagements. Et je trouve que l'attaque avec Mbolo, Vargas et Endoy, ça fonctionne de folie. C'est une équipe, à mon avis, qui ira très loin dans cette compétition, la Suisse.
2: Saïd Hamda, sur cette rencontre entre les deux, même si on peut être surpris que le Canada, devant son public, ait été battu par la Suisse. Bon, alors, les trois pays, de toute façon, organisateurs, sont qualifiés pour les 16e de finale, mais c'est vrai qu'on avait peut-être imaginé que devant son public, il y aurait peut-être plus d'allant du côté du Canada.
5: C'est vrai que le Canada avait quand même l'avantage du public, et moi je suis un petit peu déçu de cette nation jusqu'à présent. Je pense que sur les trois organisateurs, celle qui fait le moins bonne figure jusqu'à présent, c'est le Canada. Pourtant, ils ont des joueurs de talent, ça fait quelques années
2: et
5: qu'ils bossent...
2: Pas tous d'entrée d'ailleurs.
5: Ouais, et ça fait des années qu'ils bossent plutôt bien et qu'ils ont une équipe nationale qui se construit bien, donc c'est un petit peu illogique. Même si la Suisse est une belle équipe, j'en attends quand même beaucoup plus... De ce Canada-là, surtout sur les phases finales, parce que c'est leur mondial, c'est leur vitrine, ouais. Ça fait des années qu'ils travaillent pour promouvoir leur football.
4: Et surtout qu'ils avaient l'objectif de rester à Vancouver, parce que s'ils gagnaient, ils restaient à Vancouver, peut-être même jusqu'en huitième. Donc c'était super intéressant pour eux. Donc ce soir, ils ont perdu beaucoup, je trouve.
3: Mm-hmm. En sachant qu'ils sont obligés de faire tourner, parce qu'on sait qu'avant cette rencontre, ils sortent, ils sont déjà qualifiés. Et ça change la donne. Quand le veuillant, ça change la donne. Donc on doit préserver. Il y a un match en plus à faire, s'ils vont jusqu'au bout, bien sûr. Mais on doit gérer les corps qui ont passé une grosse saison. Donc, ce troisième match, pour moi, on peut se permettre, comme tu dis, on peut faire tourner. Mm-hmm. Mais ce qui est très étrange, parce que moi, j'aurais pas fait tourner, et j'aurais voulu... Exactement. Oui, mais après, avec ce système-là, regardez la Bosnie, ils ont 4 points. Ils ont gagné, ils en ont mis 3 face au Qatar. Bon, c'est sûr et certain, ils sont 3e, ils sortent, ils ont 4 points. Eux, ils vont sortir. Ils font partie des 8 qui vont sortir, déjà. Donc, on peut se dire, nous, on est déjà qualifiés, tu sais quoi, on va mettre des gamins, on va tourner, on va Voilà, ça change, pour moi, ça change la donne.
5: C'est vrai que moi, comme l'a dit Marc, j'aurais pas fait tourner, parce qu'il y a aussi une question d'image. Il y a aussi une question, on parle effectivement, il faut reposer les organismes, mais il y a aussi une question. Où il faut réussir à garder le 11 proactif, faciliter les combinaisons entre les joueurs, avoir vraiment un 11 défini, parce que c'est une compétition qui est assez courte et longue à la fois, c'est sur un mois, donc il faut que l'équipe type joue souvent ensemble pour avoir des automatismes, des mécanismes ensemble. Donc effectivement, frontière entre faire tourner et garder cette équipe en jambes, elle est assez mince. Mais moi, si j'étais le sélectionneur, Dieu sait que j'ai loin le talent de l'être, mais je n'aurais pas fait tourner.
4: Tu peux lancer
5: une candidature.
4: Après, je suis d'accord sur ces équipes-là. Quand tu parles du Canada, je suis d'accord parce que ça reste, entre guillemets, des petites équipes. Mais quand tu parles de l'Argentine, de la France ou de l'Espagne, pour moi, il faut faire tourner parce que t'as un tel banc, t'as un tel effectif que tu peux te permettre. Et ces équipes-là iront loin, alors que le Canada, mais si on leur souhaite pas de mal, on les voit mal en quart ou en demi. Donc, je suis d'accord que eux, ils auraient pas dû faire tourner, et le moins possible, en tout cas.
3: Mais donc, on le sait que sur une compétition comme ça, le troisième match, c'est tu fais jouer tes coiffeurs. Mmh. Et là, oui, malheureusement, si tu les fais pas jouer maintenant, tu peux perdre ton groupe. Et oui, donc, t'es presque obligé de le faire parce que c'est le seul moment. Oui. Après, les affaires vont prendre sérieusement. Et là, bah, tu vas retrouver. Donc, le troisième match, il t'aide pour faire tourner ton groupe. On sait que l'équipe de France, ce fameux troisième match de poule, a toujours aidé à mettre les coiffeurs.
4: C'est
3: on
4: la Tunisie,
3: toujours dit.
4: Rappelle-toi.
5: Mais, bien sûr.
3: Mmh. Voilà.
5: Même là, sur le troisième match, l'équipe de France fera tourner parce que le banc de l'équipe de France et l'équipe A de presque toutes les sélections. Et surtout, pour cette équipe du Canada, il y avait une revanche à prendre par rapport à 2022 parce que 2022 a été un mondial très compliqué pour eux. Ils avaient fait dernier du groupe. Là, c'est un mondial à la maison. Pour eux, il fallait qu'ils se rachètent un peu une image et je trouve qu'ils passent un peu à côté, même si le minimum syndical est sécurisé puisqu'ils sont tout de même qualifiés.
2: La Bosnie, par rapport au Qatar, le Qatar a perdu ce soir et sur le score de 3-1. Bon, ils ont réussi à revenir à un moment au score, le ramenant 2-1, effectivement. Mais malgré tout, ça restait, en dépit du travail qui est fait là-bas, et on se souvient déjà de la dernière Coupe du Monde. Mais Marc, il y avait un peu de mieux pour le Qatar, entraîné par Jolene Lopetegui, mais c'est pas non plus assez compétitif. Et surtout par rapport à la Bosnie qui a une longue tradition de football quand même.
3: La Bosnie a un capital football qui date depuis des années. Le Qatar, depuis 2022, on met en place...
2: Quand on voit qu'il y a encore Dzeko et qu'il a encore toute sa place et tout son rôle dans ce troisième match, c'est incroyable.
3: Oui, Dzeko fait pour moi partie des joueurs historiques qui apportent le supplément et la suite de ce qui s'est passé auparavant avec la jeune génération. Concernant le Qatar, il y a 10-15 ans, ils se sont dit on va créer quelque chose, on met quelque chose en place. Donc c'est un pays footballistiquement qui est très jeune et qui aujourd'hui, ils prennent Lopetegui, on l'a vu ensemble avant l'émission, ils ont eu plusieurs entraîneurs. Certains restent 6 mois, 8 mois, c'est très compliqué.
4: C'est pas inintéressant ce qu'ils font. Hein.
3: C'est pas inintéressant.
4: Le match nul contre la Suisse, là ils sont pas ridicules contre la Bosnie. Non mais je veux dire, c'est des petites équipes, mais elles sont pas si loin, moi je trouve. Elles offrent une belle résistance.
3: Tu as raison.
4: Alors tu passes pas, t'as qu'un point.
3: Mais tu peux pas jouer parce que là ils font encore des attentats, ils mettent des semelles, ils s'arrêtent pas. Enfin, sur certaines actions, ils sont très très limites. C'est-à-dire que c'est football total engagé. À un moment donné, il faut pouvoir se calmer, ils se calment pas.
2: Enfin, football total, heureusement que c'est pas ça parce que
3: sinon... Non, mais quand il faut le faire, c'est
4: trop d'engagement.
3: Trop d'engagement. Mais sur ce match-là, il y a eu 2-3 semelles qui ont été mises. Ils calculent pas de se dire c'est le troisième match, on doit gérer. Eux, ils veulent pas gérer.
4: Non, c'est sûr.
2: Voilà pour ce qui est de ce groupe B. Alors, il faut savoir que pour le Canada, la Suisse, le Canada et la Bosnie, on va attendre parce que ce sont les prochaines heures qui définiront le 16e de finale. Et justement, il y a d'autres matchs dans le groupe C et c'est ce soir.

0: Le Maroc comme le Brésil déjà qualifiés dans ce groupe C. Ils se disputeront ce soir, pareil, la première place du groupe. Les Marocains sont à Atlanta pour jouer contre Haïti. Alors, elle est la dernière équipe. Elle n'a que 0 point, cette équipe des Grenadiers qui disputera donc son dernier match du mondial. Jouer pour l'honneur, est-ce que c'est motivant? Est-ce qu'on arrive à se remobiliser? Eh bien, c'est la question qui a été posée à Sébastien Migné, le sélectionneur français de cette équipe d'Haïti. Écoutez la réponse.
1: Il a fallu remobiliser tout le monde après 2 défaites et 1 élimination avérée. Il s'agissait d'expliquer à tout le monde que c'était une chance pour nous aussi d'être là sur la plus grande scène internationale. Et que malgré l'élimination, on avait un devoir de bien prester pour ce 3e match, parce que notre qualification représente beaucoup d'espoir auprès de la population haïtienne et on n'a pas le droit de baisser les bras. Certes, nous avons 2 défaites, mais le véritable échec serait d'abandonner. Donc c'est ce qu'on a essayé de faire comprendre à nos garçons sur les quelques jours qui ont suivi ce 2e match. Et puis, c'est quand même une formidable vitrine pour revenir plus précisément sur le Maroc, puisque 6e mondial, champion d'Afrique sortant, demi-finaliste de la dernière Coupe du Monde, c'est de la très très haute altitude. Donc c'est une chance incroyable pour nous d'être confrontés à ce type d'adversaire, dans un stade qui sera assurément comble. Voilà, on n'a pas le droit de galvauder ça et essayer d'être à la hauteur de l'événement.
0: Alors évidemment, se mobiliser, rester dans la compétition, même si on sait qu'on va disputer son dernier match de cette compétition tant rêvée. Comment les remobiliser? Antoine Grenier, bonsoir.
2: Bonsoir Annie, bonsoir tout le monde.
0: Alors c'est vous qui êtes à Atlanta pour ce match entre le Maroc et Haïti. Antoine, vous qui les avez fréquentés ces dernières heures, tant d'ailleurs les joueurs et l'équipe que les supporters, comment vous paraissent-ils ces Haïtiens, abattus par le fait de devoir sortir déjà ou vouloir profiter encore de la fête jusqu'au bout?
2: Alors s'ils sont abattus, ils le cachent bien, je vais vous dire, parce que il y a une vraie motivation dans le discours, que ce soit le discours des joueurs du staff ou dans celui des supporters qui répondent très très largement présents. Ça sera la première fois depuis le début de cette Coupe du Monde que il y aura une majorité de supporters haïtiens, alors que le contingent marocain est pas ridicule, hein, il y a beaucoup de supporters marocains habillés en rouge, mais pour se motiver, les joueurs haïtiens, ils auront juste à regarder dans les tribunes et à voir tout ce bleu dans les travées de l'Atlanta Stadium, et ça suffira pour les motiver.
0: Oui. Ces Haïtiens, ils ont été, on va dire, est-ce que vous diriez héroïque peut-être, Antoine? Alors je pense à par rapport au contexte dans lequel ils ont préparé cette Coupe du Monde et le contexte qu'on connaît aussi dans leur pays et tout ce qui entoure finalement la sélection.
2: Oui, ils ont joué avec leurs valeurs, et leurs valeurs, c'est d'abord de représenter un pays qui souffre, très clairement. C'est de représenter Haïti sur la scène mondiale, mettre Haïti sur la carte du monde et essayer de montrer que cette équipe vaut quelque chose. Et c'est le cas, on l'a vu contre l'Écosse, avec un tout petit peu plus de réussite offensive, un tout petit peu plus de chance aussi peut-être. Et eux se plaignent de certaines décisions arbitrales. En plus, si vous voulez rajouter un petit peu tout au cocktail, oui, les Haïtiens auraient pu faire un résultat contre l'Écosse. Ils ne s'inclinent que 1-0. Derrière, le match contre le Brésil a été beaucoup plus compliqué parce que la composition de départ n'était pas forcément idéale, trop défensive. En tout cas, cette défense à 5 n'a absolument pas marché. En deuxième mi-temps, il y a eu un autre visage avec une autre équipe. Et d'ailleurs, Sébastien Migné, le sélectionneur qui commence à avoir de l'expérience, hein, 53 ans maintenant, et il est passé par un certain nombre de sélections africaines. Sébastien Migné semble en avoir tiré quelques leçons, puisqu'il aligne une équipe en 4-4-2, donc avec une défense à 4, donc avec une volonté d'être sérieux face, parce que il le sait, en face, et c'est les Marocains, c'est pas n'importe qui. Et puis vous rajoutez aussi, petite parenthèse, c'est le dernier match de Johnny Placide, le gardien. C'est sa 86e sélection, et après il arrêtera l'équipe nationale. Donc il y a aussi la volonté de lui offrir la plus belle des sorties possibles.
0: Ludovic Duchesne, cette équipe d'Haïti, on l'attendait parce que un peu à l'image de celle d'autres pays, on pense à la République démocratique du Congo, qui reviennent dans cette fête mondiale du football. Alors évidemment, ils savent, ils connaissent leurs limites, mais ils reviennent après beaucoup de temps, et ça reste quand même quelque chose de très important pour eux, pour les gens qui sont au pays.
3: Et moi, je trouve qu'ils ont d'autant plus de mérite, voire plus. C'est-à-dire, moi, j'ai un respect infini pour ces équipes-là, parce qu'elles n'ont pas les mêmes moyens de se préparer, ne travaillent pas dans les mêmes conditions. Leur pays est soit ravagé par le climat, par des catastrophes naturelles, soit par la guerre, soit par... Quand on voit cette équipe qui ne perd que 1-0 face à l'Écosse, et voir le but qu'ils encaissent, vraiment, ils n'ont pas de chance, ils auraient très bien pu faire match nul. D'autres petites équipes, quand je vois l'Iran contre la Belgique, j'ai trouvé ça formidable. Quand je vois Curaçao qui accroche l'Équateur... Tous ces petits pays, le Cap Vert qui accroche l'Uruguay et l'Espagne, mais c'est le foot qui sort vainqueur de ça. Et moi, je trouve que, alors j'ai un avis un peu différent de ce que j'entends un peu partout. Moi, je trouve que pour cette raison, cette Coupe du Monde à 48, alors attention, hein, pour cette raison, c'est pas pour d'autres, mais en tout cas pour cette raison, je trouve que c'est fantastique parce que ces pays-là sont au niveau, on a vu le Panama cette nuit, sont au niveau des autres et ne perdent pas 6, 7, 8, 0. C'est 1-0, c'est des matchs très accrochés, c'est remarquable et ils ont d'autant plus mérite. L'équipe de Sébastien Migné, elle est vraiment respectable pour ça.
0: Alors les Marocains en face, vous le disiez, Antoine, c'est une équipe évidemment très forte, finaliste de la dernière CAN, pleine d'ambition, poussée en plus par sa victoire sur l'Écosse. Des Marocains qui se disent méfiants, et on va entendre leur sélectionneur Mohamed Ouabi.
4: Si vous posez la question à Haïti, vous leur demandez, vous êtes déjà éliminé, comment vous préparez ce match? Et vous allez voir qu'ils seront super motivés, parce que c'est un match de Coupe du Monde. Ils voudront leur première victoire, leur premier point, leur premier but. Et pour nous, c'est la même chose. C'est un match de Coupe du Monde. Et on veut gagner, on veut être premier. Si on pense à autre chose que de gagner le match, je crois qu'on va, on va le regretter. Parce que j'entends aussi beaucoup qui parlent de nombre de buts marqués. Il faut marquer beaucoup de buts. Il ne faut pas marquer beaucoup de buts. Il faut gagner le match d'abord. Et en fonction du contexte, voir ce qu'on peut faire. Mais le groupe a l'air motivé. C'est des matchs de Coupe du Monde. Croyez-moi, je pense qu'il n'y a personne qui va lever le pied.
0: Saïd Amda, ils vont être méchants avec les Haïtiens, les Marocains.
5: En tout cas, ils vont essayer d'être méchants. Parce que être méchant, il va falloir beaucoup de courage. Parce que cette équipe d'Haïti, il ne faut pas l'enterrer. Et je pense que Mohamed Ouabi à 100% raison dans la lecture des événements qu'il fait. C'est pas une équipe qui a baissé les bras. Et moi, j'ai eu la chance de discuter avec Nason Dukens, donc qui est le numéro 9 d'Haïti, qui démarre aujourd'hui sur le banc, et qui m'expliquait, c'est aujourd'hui le meilleur buteur en activité de cette sélection haïtienne, et qui m'expliquait que le foot en Haïti, c'est quasiment, ils n'ont que ça. Et il me disait que...
0: Que ça de positif, quoi.
5: Que ça de positif. Bien sûr. Et tu raccroches qu'à ça. Il me disait qu'il y a pas mal de familles qui a, par exemple, 50 gourdes, donc c'est même pas l'équivalent d'un euro. Ils préfèrent parier sur l'équipe nationale. Ils ont plus confiance, espoir en l'équipe nationale plutôt que de manger.
0: Ils veulent avoir, ouais.
5: Et il me disait qu'en fait, en gagnant, on leur permet de faire x10 sur la somme et ils peuvent manger pendant une semaine. Il me disait, c'est absolument terrible. Il voyait comment le contexte géopolitique là-bas, c'était extrêmement difficile. Et il m'expliquait qu'avant de débuter chaque match, il se remémorait tout ça. Il se remémorait les images, les supporters, les messages, etc. Et que quand ils rentrent sur le terrain,
0: quand ils sont qualifiés, la fête qu'il y avait eu dans Port-au-Prince,
5: bien sûr,
0: c'est une ville très compliquée actuellement.
5: Parce que depuis 1972, ils ne sont pas revenus en Coupe du Monde. Et en plus, ils se qualifient de manière historique parce que c'était un match face au Costa Rica. Ils perdent des 2-0. Finalement, ce fameux Nason qui a marqué un triplé en rentrant à la 40e minute, un triplé face au Costa Rica de Keylor Navas et qui ont complètement retourné le match se termine par 3-3. C'était une qualification absolument inespérée. Ils ont montré qu'ils ont mérité d'être là. Je pense que le match face à l'Écosse, c'est peut-être ça qui a été le déclic, le game changer pour eux, parce que la défaite 1-0 est très mal payée. Moi, j'ai regardé le match. Ouais, effectivement, si on regarde les 15-20 dernières minutes, Haïti a beaucoup poussé, l'Écosse a fait le dos rond. Ils auraient peut-être mérité d'avoir un petit match nul, ce qui aurait permis à cette équipe d'Haïti de rester vivant face au Maroc. Et je pense que ça s'est pas passé inaperçu du côté de Mohamed Ouabi, qui a vu que c'était une équipe qui avait de l'abnégation, qui avait aussi une part de talent, et qu'il fallait se méfier. Tout le monde, c'est vrai, aujourd'hui, dans les observatoires du foot, ou même les supporters marocains, pensent qu'il va être facile de mettre 3, 4, 5-0. Je suis pas persuadé de ça. Je pense que c'est une équipe qui joue pour l'honneur. C'est le dernier tour de force pour eux en Coupe du Monde. la dernière occasion de montrer une belle image, ne serait-ce que pour eux de marquer leur premier but dans ce tournoi, arracher leur premier point. C'est leur symbolique à eux. Et donc, je pense qu'ils vont essayer d'aller chercher ce résultat.
0: Et Marc, bien sûr, le Maroc va chercher, bien va chercher la première place. Et ça, c'est une motivation.
6: Oui, c'est une motivation. Quand on se rappelle du premier match du Maroc, où ils méritent pour moi de battre le Brésil, ils n'y arrivent pas. Ça fait match nul, parce qu'ils auraient mérité pour moi. Donc, ça change un petit peu la donne. Donc, oui, bien sûr, 2, 3, 4. En tout cas, le but, c'est de gagner, c'est d'être les meilleurs. Mais quand vous êtes à Haïti et que vous croisez, vous avez l'Écosse, vous avez le Brésil, le Maroc, vous avez le meilleur pays africain actuellement, vous avez le Brésil qui fait rêver tout le monde, et après vous avez l'Écosse. Ah, sur un malentendu, mais le malentendu face à l'Écosse,
3: ouais,
6: t'es pas loin. Non, mais t'es pas loin.
3: Ben, c'est un groupe qui est dur.
6: Et donc là, tu dis, ben, meilleure équipe africaine du moment, ben, on va essayer de faire quelque chose, et on va espérer que. Mais pour le Maroc, encore une fois, si on met pas les bons ingrédients, ou là où, alors, j'ai vu la compo, Bouadi, qui a été un des meilleurs joueurs pour l'instant devant la défense, est ménagé, il me semble, hein. Il ne fait pas démarrer.
3: Bon. Bah, alors, 18 Hakimi, ans, je peux comprendre, à la limite.
6: Ouais, mais il est quand même très important.
3: Ah ben,
6: ce qu'il a fait depuis le début de la saison, voilà.
0: Antoine, justement, cette composition, c'est le troisième match, mais effectivement, tout à l'heure, on parlait d'autres équipes, comme le Canada, où on essaye de ménager son groupe. Ils l'ont fait aussi, les Marocains.
2: Oui, c'est un petit panachage, hein. Ils n'ont pas non plus tout bouleversé. Mohamed Ouarbi, le sélectionneur, a décidé peut-être aussi de concerner des joueurs qu'il fait, qui apparaissent un petit peu moins. Je pense à Sofiane Amrabat, par exemple, qui a été un des hommes du parcours de 2022, qui est un peu cantonné au banc, en tout cas depuis le début de cette Coupe du Monde. Il est derrière Ayoub Bouadi, mais on peut pas le reprocher à Mohamed Ouarbi. C'est un excellent choix. Ayoub Bouadi, il crève l'écran. Sofiane Amrabat, là, il va jouer les utilités. Il va avoir cette première titularisation dans ce mondial. Il va avoir du temps de jeu pour montrer qu'il est encore là, que les anciens peuvent aussi aider un petit peu. Donc, il y a une gestion d'effectifs de la part de Mohamed Ouarbi, avec un petit changement en défense aussi, la présence de Redouane Khalhal à la place de Issa Diop. C'est une volonté de faire souffler Diop. Il y a Nusser Mazraoui aussi sur le côté gauche, qui est remplacé par Anas Salaheddine. Et puis en attaque, là aussi, volonté de la part de Mohamed Ouarbi, vraisemblablement, de concerner tout le monde pour ce match d'Haïti. La titularisation d'Ayoub El Kaabi, moitié homme, moitié bicyclette à la canne, mais cantonné au banc de touche, là aussi, pendant le début de cette Coupe du Monde. Il faisait partie de ceux qui étaient en ballotage, hein, au moment de la rédaction de la liste. Donc voilà, il y a des choix qui sont faits par Mohamed Ouarbi de rester performant. Vous avez Hakimi, vous avez Neil El Aynaoui, vous avez Ismaël Saïbari, qui est déjà à deux buts dans ce mondial. Ils sont là dans le 11 de départ, mais vous avez aussi des remplaçants, et ces remplacements-là, ils ont vraiment, à mon sens, une signification, et il y a un message de la part de Mohamed Ouarbi.
3: Non, mais pour moi, le Maroc fait partie de ces pays où justement tu peux faire tourner à certains postes. Là, on fait reculer Saïbari, qui est excellent depuis le début, qui a déjà marqué deux buts. Tu mets El Kaabi devant, donc tu laisses peut-être une chance à El Kaabi de montrer que peut-être il peut devenir titulaire dans cette équipe. T'enlèves Ouadi, évidemment, c'est peut-être le plus grand espoir du football marocain, et tu le fais reposer, il n'a que 18 ans. Mais le Maroc aujourd'hui, et pour répondre à ta première question, dans le Maroc, je pense, ne tombera pas dans le panneau de sous-estimer Haïti. Je pense qu'aujourd'hui, ils ne sont pas du tout dans cet état d'esprit.
0: Je me demandais s'ils allaient être méchants.
3: Non, mais ils sont pas dans cette... voilà, le Maroc a des grandes ambitions, et vu ce qu'ils démontrent aujourd'hui à chaque match, c'est une équipe pour moi qui rassemble beaucoup aux équipes européennes. Le Maroc a raison et s'avancera, à mon avis.
0: Saïd, juste un petit commentaire encore, parce qu'il faut qu'on aille vers l'équipe du Brésil. Cette équipe du Maroc, elle est en confiance. Elle a confiance dans ce qu'elle produit, elle a confiance dans son 11, elle a confiance dans ses hommes, dans son groupe, dans l'ensemble.
5: Bien sûr,
0: c'est ce qui transparaît.
5: C'est une équipe très confiante.
0: Aguerrie, hein, déjà, on se souvient la dernière fois à la Coupe du Monde et tout, donc il y a une dynamique, on va dire.
5: Il y a une dynamique depuis la Coupe du Monde de 2022, qui s'est ensuite poursuivie dans les différentes CAN, même si 2024 était un petit peu un accident de parcours. Ce que je trouve intéressant là, sur les changements, c'est qu'il a mis des joueurs titulaires qui n'étaient pas les entrants sur les matchs précédents. Il a fait des choix forts quand même, parce que El Kaabi, c'est pas l'attaquant qui rentrait contre le Brésil ou contre l'Écosse, c'était Sofiane Rahimi qui ne s'est pas trop montré. Donc c'est aussi un message pour voir dans quel système on peut éventuellement jouer. Pareil pour Redouane Helhel en défense centrale ou Anas Salahdine, ne serait-ce que même Sofiane Amrabat, puisque c'était Samir El Mourabet qui rentrait. Donc il y a des messages dans les changements. Et je vais terminer sur ça. Il y a un vrai débat au Maroc sur le fait de terminer premier ou deuxième. Alors Mohamed Wahbi a tranché, il a envie de
0: même
5: terminer.
0: En France, hein.
5: Il a envie de terminer premier parce que ça lui permettrait de rester souvent au même endroit dans le New Jersey.
0: C'est un peu des débats journalistes.
5: Avec des déplacements très peu limités. Oui, c'est vrai. Mais en tout cas, Mohamed Wahbi a choisi de finir premier, donc il va falloir marquer beaucoup de buts.
3: Les sélectionneurs veulent toujours finir premier. Ils veulent gagner, ils ont raison d'ailleurs.
5: Pour lui, la raison de finir premier, c'est limiter les déplacements. Parce que si on finit premier, le Maroc reste dans le New Jersey et limite les déplacements.
3: Ça veut dire que le Maroc se ferait accrocher par Haïti, ferait exprès pour finir deuxième, c'est impensable.
5: Si Maroc finit deuxième, ça fait déjà un déplacement au Mexique, mais t'es dans une partie de tableau où tu évites notamment l'équipe de France. Donc il y a aussi peut-être ce calcul-là
3: ouais,
5: à
3: mais
5: avoir.
3: Vaut mieux finir premier.
0: Bon, alors Marc, c'est un débat de journaliste.
6: Alors, au million de personnes, je vous embrasse tous. Vous démarrez le match et vous savez, j'ai pas envie de gagner aujourd'hui. Voilà, je suis joueur marocain. Je ne veux pas gagner.
3: Impossible.
6: Mais bien sûr que c'est impossible.
0: Bien sûr.
6: Voilà.
0: Antoine, on vous retrouve d'ici peu hein, sur l'antenne, une grosse dizaine de minutes. Vous allez commenter ce match ce soir avec Eric Mamrut et Patrick Julliard en studio à Paris, c'est bien ça?
2: Et voilà, coup d'envoi 22h, temps universel pour cette rencontre, avec la nécessité pour le Maroc de se donner de la confiance. Ils n'ont pas marqué beaucoup hein, jusqu'ici les Marocains, un but contre le Brésil, un but contre l'Écosse. Là, s'ils en mettent 3-4, ils seront lancés sur les 16e de finale et peut-être encore un peu plus loin.
0: Mais on a déjà très envie de suivre ces deux matchs en même temps. C'est dommage, des fois on se dit c'est un peu du gâchis hein, d'en suivre en même temps, mais bon. Merci beaucoup Antoine.
3: Et Annie, juste le Maroc, ils ne marquent pas beaucoup, mais ils ne prennent pas de but. Non, mais il faut quand même le dire, une défense.
0: Eh bien, on verra ça et les Haïtiens sont prévenus. Merci beaucoup Antoine. À tout à l'heure. L'autre gros match donc, eh bien c'est entre l'Écosse et le Brésil.

0: foule sur Ocean Drive à Miami, la ville la plus sud-américaine sans doute des États-Unis ou une des plus, qui aime le football, avec une journée pleine de musique le long de la mer qui borde l'avenue au bâtiment Art Déco, une ambiance de carnaval au son de la cornemuse. Et oui, y a que là, c'est la magie de la Coupe du Monde pour avoir ce genre de choses. Alors, qu'est-ce que ça peut donner autour du stade où se déroule le match à Miami? Eh bien, c'est la question qu'on va poser à Elcio Ramalho. Bonsoir Elcio.
1: Bonsoir Annie, bonsoir à tous.
0: Notre envoyé spécial. Bonsoir. Vous jouez de la cornemuse vous aussi, Elcio?
1: Non, mais j'ai beaucoup entendu. Hein.
0: Ouais.
1: En fait, j'ai beaucoup entendu les deux. Hein. Il y avait une très belle ambiance ici entre les Brésiliens et l'Écossais. Hein. C'était vraiment super sympa de les voir, tous les supporters ensemble. Ils ont joué, ils s'embrassaient, c'était super.
0: Mm-hmm. Ils n'écoutent pas la même musique, mais ils boivent de la bière tous, donc ça doit fonctionner.
1: Carrément. Oui.
0: N'est-ce pas? Alors, Elcio, ambiance sympa entre ces deux équipes, mais bien sûr, le Brésil va se retrouver face à l'Écosse. Alors, on se souvient d'un match d'ouverture de Coupe du Monde, 1998, et c'était aussi un match entre ces deux nations. Là, la question quand même qui agite tout le monde avant tout, avant le Brésil, avant Ancelotti, avant tout le monde. Elcio, et vous avez peut-être la réponse, mais vous allez attendre quelques secondes. Est-ce que Neymar joue ou pas? Eh bien, on va écouter d'abord Carlo Ancelotti tresser les éloges de son joueur.
2: Le comportement de Neymar ces derniers jours était très bon, parce que bien sûr, il connaît très bien tous les autres joueurs, et puis il a bien travaillé, avec sérieux. Il a essayé de récupérer le plus tôt possible. Je suis très satisfait à son sujet. Et s'il joue, il apportera bien sûr son expérience, il apportera sa connaissance du jeu et il s'occupera des plus jeunes. Il nous fait beaucoup de bien.
0: Muito bem, il se met au portugais, ce cher Mister, n'est-ce pas, Elcio? Mais on avait traduit le portugnol, hein, qu'il pratique très bien.
1: C'est vrai, oui.
0: Ça mélange
1: il fait un grand effort, effectivement.
0: Portugais et espagnol. Alors, Neymar, va-t-il jouer ou pas ce soir?
1: Écoutez, c'est une bonne question. En tout cas, il ne va pas commencer sur le terrain.
0: Pas titulaire.
1: Parce qu'en fait, Carlo Ancelotti n'est pas titulaire. Parce que, en fait, Ancelotti a décidé d'aligner. Il a décidé d'aligner un autre joueur, Ryan, qui a déjà remplacé Rafinha à la fin de la première mi-temps quand il s'est blessé contre l'Haïti. Donc c'est Ryan, le joueur que Ancelotti a décidé de titulariser. Mais par contre, il y a une forte attente ici qu'il décide de mettre Neymar peut-être à la deuxième mi-temps. Donc c'est une grande attente ici au stade. Non seulement des supporters aussi, qui viennent aussi de voir Neymar, mais aussi de tous les journalistes, même de l'équipe de Brésil en fait, parce qu'ils veulent tous voir Neymar débuter cette Coupe du Monde.
0: Bah oui. Elcio, on parlait de Cristiano Ronaldo aujourd'hui, suite au match d'hier, suite à la prestation du Portugal. Est-ce que Neymar fait lui aussi toujours parler, et principalement dans les conférences de presse?
1: Tout le temps en fait, c'est une question qui revient assez régulièrement, c'est comme hier, cette question a été posée, il a Ancelotti a révélé que Neymar, il est disponible, c'est le mot qui a été employé, il est disponible à jouer 90 minutes si nécessaire. Ça veut dire qu'il a comblé des loges, le fait que Neymar a bien récupéré, il s'est remis de sa blessure au mollet, qu'il a fait un grand effort pour être dans le groupe, mais il manque cruellement en fait du temps du jeu. En fait, ça fait très longtemps qu'il ne joue pas. Mm-hmm. Donc du coup, il faut absolument, peut-être, ça dépend aussi du déroulé du match, qui on a tous l'espoir de le voir, peut-être les voir dans la deuxième mi-temps, en fin de match, juste qu'il puisse avoir un peu, récupérer ses sensations. En fait.
0: Marc, c'est un peu un problème pour un sélectionneur et pour une équipe comme ça d'avoir un joueur aussi charismatique, mais qui n'est pas en capacité véritablement de jouer ou...
3: Le plus dur pour moi, c'est s'il ne le prend pas dans la sélection. Donc il a pris, il a fait un choix très difficile, puisqu'on a vu les escalades de choix.
4: Est-ce qu'il a eu le choix? Eh ben, la question peut se poser.
3: Alors le problème il est là. Si on rentre dans ce débat-là, voilà, est-ce que ça peut être son sponsor, est-ce que ça peut être, parce que je pense que le peuple brésilien l'attend. On le sait qu'il est retour au Brésil, ça n'est pas forcément une grande réussite, mais ils l'ont vu évoluer. Aujourd'hui, dire qu'il peut jouer 90 minutes, je pense qu'il n'est pas du tout capable. Il faut le sortir de sa boîte et le montrer, parce que ça reste une big star que tout le monde attend. Pour moi.
0: Mais alors au-delà de la star.
3: Ah mais c'est, après c'est, moi je suis Ancelotti est au courant de tout. Malheureusement le championnat brésilien, je peux pas tout suivre. Quand Neymar était en Europe, on arrive à voir le talent il a. Maintenant est-ce que physiquement il est capable de, quand on voit attention la blessure de Rafinha, ça change tout, ça change la donne. Attention, Matheus Cunha, on le critiquait, il joue le deuxième match parce que ouais, on le fait jouer,
0: il fait un doublé,
3: là il est titulaire. Vinicius est capable de marquer. Paqueta, il y a des sacrés joueurs aussi.
0: La question qu'on peut peut-être se poser, est-ce que le Brésil a besoin de Neymar?
4: Peut-être que Neymar à 50% c'est suffisant. Hein. Sur 10 minutes, ça peut faire la différence. C'est un joueur qui fonctionne avec les fulgurances. Après, il faut connaître l'état exact de santé de Neymar. Ouais. C'est vrai que quand il a été sélectionné, Santos avait un peu minimisé sa blessure pour
5: C'est le mollet, voilà. Donc c'est.
4: Ils avaient le mollet, mais ils avaient dit que c'était pas trop grave. Et finalement, une fois qu'il a été sélectionné, ils ont quand même avoué à demi-mot que c'était plus grave que ça. Donc il faut voir Neymar dans quel état il est pour voir s'il sera capable d'apporter un plus à cette équipe.
0: Elsu, il va falloir qu'on vous libère rapidement. Juste une question. Les Brésiliens, eux, il n'y a pas de doute, ils veulent terminer premier de ce groupe, bien sûr.
1: Ça, c'est l'objectif de tous les groupes, en fait, de finir en première
0: position. Ils le sont déjà premiers,
1: pour affronter. Oui, exactement. Donc, mais ça dépend aussi du résultat du Maroc et Haïti. Mais de toute façon, ils vont affronter aussi une équipe écossaise qui a envie, qui a l'ambition aussi de se qualifier. Donc, ils attendent un match vraiment très, très, très difficile. Hein, même l'entraîneur et même les joueurs, ils considèrent que ça sera un match très, très, très difficile. Hein, donc, on verra s'il y a justement la possibilité de mettre Neymar, juste pour revenir à Neymar, qui apporte aussi beaucoup d'expérience à ce groupe. C'est ça qui je pense que les joueurs attendent aussi, hein, de son expérience sur le terrain. Donc on va voir.
0: On verra. Merci beaucoup Elcio d'avoir été en direct avec nous du stade de Miami. On vous libère, on vous laisse rejoindre la tribune et nous on continue de viser sur le Brésil. Muito obrigada.
1: Muito obrigado. Allez, bonne soirée.
0: À bientôt Elcio. Oui, je voulais qu'on continue quand même sur le Brésil. Le Brésil, est-ce qu'il a encore besoin de vous convaincre Ludovic?
6: Ah bah oui, très clairement.
3: Le Brésil ou Neymar? Le Brésil.
0: Non, le Brésil.
6: Non, parce le que Brésil. Neymar...
3: Non, mais attendez, ça change tout.
0: Vous aurez le droit de répondre tous à la question.
6: Aux deux. Moi, je dirais sur les deux. Parce qu'aujourd'hui, Neymar, Dieu sait si j'aime ce joueur, mais il est en carton. Donc le problème, c'est que à force de se blesser, à force de revenir, enfin c'est fou les efforts qu'il doit faire.
0: Vous avez vu dans cette Coupe du Monde, il y a des joueurs où on pensait qu'ils étaient un peu cramés ou dépassés par les choses, et puis finalement, quand ils reviennent sous le maillot d'une nation, finalement il y en a qui redeviennent un peu ce qu'ils étaient.
6: Mais il y a tellement d'espoir derrière Neymar que.
0: Oui, non, mais moi je parlais du Brésil d'une façon générale. Question, l'équipe que vous avez vue jouer les deux premiers matchs.
6: Moi ils m'ont pas convaincu.
0: Le nul face au Maroc et ensuite la victoire face à Haïti.
6: Les deux, j'ai pas été convaincu. Quand on voit Cunha ou Igor Thiago devant, bah oui, je pense qu'un Neymar à 30% il est meilleur. Donc ça c'est inquiétant. Après il y a quand même des hommes très forts dans cette équipe. Je suis pas
0: Bruno Guimarães.
6: Ouais, mais je suis pas convaincu non plus par ce milieu de terrain. Je pense que Casemiro il est plus lent que jamais. Paqueta, Guimarães. Enfin, je trouve que on parle un peu au passé. C'est un football qui pour moi est pas tourné vers l'avenir. Alors peut-être que Neymar va faire des miracles en 16e ou
0: 18e. Ils sont surtout plus tournés vers le Brésil.
6: Mais je les vois pas. Franchement, j'imagine pas cette équipe aller très loin. Et je trouve que cette insistance à croire en retour.